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0: Le journal international. Bonjour Marion Cazanov.
2: Bonjour Clotilde Dumay.
0: À la une, cette élection cruciale en Allemagne.
2: Ce sera dimanche en Saxe-Anhalt, dans l'Est. L'extrême droite pourrait diriger la région et ce serait une première depuis la Seconde Guerre mondiale. Le président russe dément toute nouvelle vague de mobilisation dans sa guerre contre l'Ukraine. Vladimir Poutine estime que ces rumeurs sont de la désinformation à 3 semaines des législatives. En Afrique du Sud, des manifestations xénophobes émaillées de violence. À Durban, en France, l'ancien président socialiste François Hollande en campagne, mais toujours pas candidat à la présidentielle.
0: Et puis en tennis, un grand thank you à Gaël Monfils. Le public new-yorkais a dit merci et adieu à Gaël Monfils, donc qui jouait son dernier tournoi du Grand Chelem. On écoutera l'émotion de la Monf, du futur retraité, donc dans le journal des sports après cette édition. Mais d'abord l'extrême droite aux portes du pouvoir dans une région allemande.
2: La Saxe-Anhalt dans l'Est où l'AfD est loin devant dans les intentions de vote à 41% contre la CDU du chancelier Friedrich Merz à 23% seulement. Ce serait la première fois depuis la Seconde Guerre mondiale que l'extrême droite remporte une région, signe de la recomposition politique du pays. Les enseignants sont particulièrement inquiets car le programme scolaire relève en grande partie des régions. À Magdebourg, le reportage de Muriel.
3: Avec son physique de gendre idéal, Ulrich Siegmund, chef de file de l'AfD en Saxe-Anhalt, très à l'aise sur les réseaux sociaux, déroule son programme pour l'école. Enseigner une histoire positive de l'Allemagne, éliminer tout ce qui touche à l'inclusion ou encore faire des classes à part pour les élèves étrangers. Cela désespère Ulf Klose, professeur dans un lycée de Magdebourg.
4: Tout ce qui est éducation à la politique ou à la démocratie devrait être réduit, voire supprimé. Dans notre lycée, on a un groupe de travail qui s'appelle l'école sans racisme, l'école avec courage. Et ça, par exemple, ils n'en veulent pas. Dans l'esprit de l'AfD, on endoctrinerait les élèves avec une certaine idéologie, mais c'est totalement absurde. On transmet juste des valeurs d'humanité, de solidarité, de tolérance.
3: Si le parti d'extrême droite arrivait au pouvoir en Saxe-Anhalt, cela pourrait aussi avoir des conséquences sur l'université qui dépend en grande partie de la région pour ses budgets. Michael Böcher, professeur de sciences politiques à l'université de Magdebourg.
5: La constitution en Allemagne nous garantit une liberté d'enseigner les sciences, mais ce n'est pas garanti que tout ce qu'on enseigne à l'université reçoive assez de budget de la part de la région. Si l'AfD arrive au pouvoir, ils ont dit qu'ils couperaient les budgets pour l'enseignement de certains sujets, comme le genre ou le post-colonialisme.
3: Une manière de faire pression sur les enseignants qui se montrent très inquiets. Muriel Paradon, Magdebourg, RFI.
2: Et on retrouvera Muriel Paradon en direct dans une heure pour nous parler des derniers meetings avant cette élection en Allemagne. Un scrutin qui sera suivi par d'autres, toujours dans l'Est, dans la région de Berlin et dans celle de Mecklembourg-Poméranie-Orientale le 20 septembre. Et dans ce contexte électoral, donc, le groupe automobile allemand Volkswagen s'accorde sur une restructuration historique. Un plan approuvé hier soir par le conseil de surveillance et qui porte les suppressions d'emplois dans les 5 ans à venir à 100 000. 50 000 étaient déjà prévus depuis 2024 sur des sites allemands et 50 000 autres sont donc décidés à l'international cette fois. L'entreprise évite ainsi des fermetures d'usines et espère donc éviter un affrontement majeur avec les salariés.
0: L'Allemagne où des entreprises d'armement ont été visées par des incendiaires.
2: Deux suspects de nationalité bulgare ont été arrêtés dans la nuit de mercredi à jeudi alors qu'ils tentaient de mettre le feu à ces bâtiments à Munich. Les tentatives de sabotage et d'attaque hybride se multiplient dans le pays. Il y a quelques jours, l'Allemagne et ses partenaires européens accusaient d'ailleurs la Russie d'avoir lancé une guerre hybride sur le continent. La Russie qui poursuit ses bombardements sur l'Ukraine, le Kiev Post fait état d'un mort et 3 blessés tôt ce matin à Odessa dans le sud. Et pour continuer à mener cette guerre, une rumeur fait état d'une nouvelle vague de mobilisation en Russie, ce qu'a nié hier le président Vladimir Poutine. À Moscou, Jean-Didier Revoin.
6: À ce jour, il n'existe aucun scénario qui nécessiterait une mobilisation. C'est ce qu'a répondu Vladimir Poutine à un journaliste qui l'interrogeait sur cette éventualité. Depuis le printemps, la rumeur bruissait dans Moscou. Une nouvelle vague de mobilisation aurait lieu après les législatives de septembre. Une rumeur relayée par Volodymyr Zelensky en juillet sur la base d'informations fournies par le renseignement ukrainien. De quoi donner à Vladimir Poutine l'occasion d'étayer son démenti. C'est une attaque informationnelle de la part de l'ennemi à la veille des élections à la Douma, avec une tentative d'influer sur leurs résultats, a souligné le président russe, ajoutant que les forces russes ne souffraient pas de problèmes de recrutement. Mais Vladimir Poutine ne s'est pas arrêté là. Il a qualifié de terrorisme d'État la stratégie ukrainienne visant à paralyser l'aviation civile russe à l'aide de drones, avant de préciser que cela compliquait considérablement la possibilité de négociations bilatérales pour la paix. Pour terminer, alors que Berlin et ses partenaires européens accusent Moscou d'intensifier sa guerre hybride, le président russe n'a pas manqué de souligner, à l'adresse des alliés de Kiev, que ceux qui restent silencieux deviennent des complices du terrorisme international. Jean-Didier Revoin, Moscou. RFI.
2: En Israël, à un mois et demi des législatives, les discours de plus en plus radicaux, comme celui d'Itamar Ben-Gvir, ministre d'extrême droite, chef du parti Otzma Yehudit, force juive en français, candidat à ce scrutin. Il a présenté hier un plan pour vider la population palestinienne de Gaza. L'extrême droite israélienne progresse donc dans les sondages face au Likoud de Benjamin Netanyahou, qui lui pourrait perdre des dizaines de sièges.
0: Benjamin Netanyahou qui l'assure, la chute du pouvoir iranien est à portée de main.
2: C'est ce qu'il a dit hier dans une vidéo diffusée par son bureau. Après un mois d'accalmie, les affrontements entre Washington et Téhéran ont repris dimanche dernier à l'initiative de l'armée américaine. Les États-Unis misent surtout sur des pressions économiques pour étrangler le régime. Et les Iraniens le ressentent bien sur leur porte-monnaie, sur leur qualité de vie. Pour autant, ils ne manifestent pas. C'est le signe d'une brutalisation de la répression pour Jonathan Piron, historien spécialiste de l'Iran.
7: Il est difficile de savoir à l'heure actuelle dans quelle mesure il y a un mécontentement qui est présent en Iran. On sait qu'il y a des critiques, on sait qu'il y a parfois des manifestations qui sont organisées, notamment de retraités qui réclament une augmentation de leur pension, de certains secteurs salariés qui demandent le versement de leurs arriérés de salaire, mais on ne voit pas de grandes manifestations parce que le régime continue à serrer la vis. Et d'ailleurs, ces dernières semaines, dans les nouvelles nominations qui ont lieu à l'intérieur du régime, on a vu en fait des noms de personnes qui ont été actives justement dans la brutalisation de la répression ces dernières années, retrouver des postes emblématiques, ce qui montre que le régime est prêt en fait à continuer à réprimer la population si jamais celle-ci décide d'entrer dans un nouveau cycle de contestation.
2: Jonathan Piron avec Marine de la Moissonnière.
0: Au Népal, des survivants retrouvés 9 jours après les coulées de boue meurtrières.
2: 2 ouvriers ont été extraits vivants du tunnel dans lequel ils étaient coincés. 100 d'autres pourraient encore se trouver dans ce tunnel de chantier dans le nord du Népal. Les chances de retrouver des survivants sont aujourd'hui presque nulles, alors que le bilan continue de s'alourdir. Près de 1300 morts et plus de 5600 disparus.
0: Dans l'actualité également, Marion, de nouvelles manifestations xénophobes en Afrique du Sud.
2: À Durban, sur la côte Est, elles ont été émaillées de violence. Des membres du mouvement March and March se sont rendus devant un campement de centaines d'étrangers. Ce groupe de différentes nationalités dit être présent légalement dans le pays. Ils auraient quitté leur domicile ces derniers mois par peur de représailles, Claire Bargelès.
8: Cela fait plus de 3 mois que ces personnes campent sur la rue Che Guevara devant des bureaux du ministère de l'Intérieur. Parmi eux se trouvent nombre de Congolais comme Raphaël Bahébois, religieux venu de RDC il y a plus de 25 ans.
9: Je ne suis pas dans mon habitation depuis au moins la première semaine de juin. Même les gens qui nous ont attaqués au Che Guevara, l'un d'eux m'a pointé, il a dit que toi, on te connaît, on sait là où vous restez. C'est ce qui me fait peur, mais moi je suis pasteur, je suis un homme de Dieu. S'il y a une injustice, il faut toujours que je puisse parler.
8: La confrontation avec les manifestants réclamant leur départ s'est soldée par plusieurs blessés et un étranger arrêté après un jet de pierre. La police a dû disperser la foule. Les associations de défense des droits humains, comme Siafana Sonke Action Campaign, continuent de réclamer des mesures de protection. Yeshlen Govender en est l'un de ses représentants.
10: Nous avons demandé depuis le début que des hébergements temporaires d'urgence soient proposés, que tout le monde puisse avoir accès à des services de santé et que tous les enfants qui se trouvent là puissent retourner à l'école. Mais nous n'avons jamais pu obtenir ces garanties de la part du gouvernement et sa réponse n'est pas assez ferme face à ce groupe xénophobe.
8: De leur côté, les militants de March and March ont justifié leur action en faisant part de leur volonté de, je cite, « nettoyer la rue ». Claire Bargelès, Johannesburg, RFI.
2: Au Niger, toujours aucune nouvelle de Moussa Kaka. Le journaliste, directeur de la radio-télévision, Sarah Ounia, a disparu en début de semaine. Une disparition qui inquiète notamment le Comité pour la protection des journalistes, le CPJ. On écoutera son représentant dans nos prochaines éditions d'actualité africaine.
0: 8h09 à Paris, en France. François Hollande n'est pas officiellement candidat, mais il est déjà en campagne.
2: Il multiplie les déplacements, les débats. L'ancien président socialiste était hier dans l'Est, à la foire de Châlons-en-Champagne. Le même jour, il publiait un livre avec ses idées pour la France. Un livre, Marie Lecoq, qui ressemble bien à un programme présidentiel.
11: Si je me lance, C'est au bon moment, martèle François Hollande. Pas encore candidat, il assume toutefois être en campagne. Si émettre des idées, c'est être en campagne, alors oui, je suis en campagne, concède-t-il. Des idées, l'ancien président socialiste en distille, avec un thème, le pouvoir d'achat.
12: Il faut supprimer un certain nombre de cotisations sociales payées par les salariés, de manière à ce que leur salaire net soit le plus proche de leur salaire brut.
11: Avec des baisses de taxes à la clé, François Hollande propose
12: d'annuler quasiment la TVA 5,5 sur les produits alimentaires.
11: Même s'il ajoute à cela la retraite à 63 ans, François Hollande se veut toujours socialiste en proposant une taxation accrue du capital. L'ancien président ne perd pas non plus de vue le prochain budget et contrairement à la France insoumise et au candidat socialiste Olivier Faure, il appelle au compromis avec le gouvernement.
12: La censure, on sait très bien qu'elle aboutirait à priver le pays d'un budget, je ne suis pas sûr que ce soit la bonne attitude.
11: Comment incarner la gauche modérée et un recours dans le cas où le vainqueur de la primaire socialiste d'octobre ne décollerait pas dans les sondages? S'il n'y participera pas, François Hollande a prévu d'arrêter une position d'ici la fin de l'année.
2: Marie Lecoq.
0: Et puis toujours en France, des milliers de photos de presse exposées en ce moment même à Perpignan.
2: C'est dans le sud. Visa pour l'image, festival de photojournalisme, retrace des années de guerre en Ukraine, à Gaza, au Soudan, mais il y a aussi des thématiques sociétales. Par exemple, le travail de Jérémy Lampin. Depuis 2023, il documente l'illettrisme en France. 2,5 millions d'adultes ne savent pas lire et écrire dans le pays. Sans jugement, donc, Jérémy Lampin retrace l'impact de ce phénomène sur le quotidien des Français. Sarah Krakowicz a rencontré le photographe.
13: Les scènes photographiées par Jérémy Lampin sont frappantes. Une mère apprend à lire pour pouvoir ensuite lire des histoires à ses enfants. Un homme s'exerce en orthographe devant un jeu télévisé. Joël, elle, s'entraîne à compter et à gérer un budget avec de la fausse monnaie, Jérémy Lampin raconte.
14: À 50 ans, on n'était jamais rentré dans un magasin pour faire ses courses parce qu'elle me disait « mais je ne comprenais rien, comment veux-tu que je m'épanouisse ou je rentre dans un endroit et je ne sais pas déchiffrer ce qui s'y passe ?» Et finalement, là, on la voit effectivement avec des billets comme un jeu de société, à apprendre à gérer un budget, à savoir rendre la monnaie et à commencer à pouvoir finalement s'émanciper et à vivre une vie pleinement comme elle l'aurait dû être bien avant.
13: Savoir lire, écrire, compter, ces photos rappellent que ces savoir-faire conditionnent l'accès aux droits.
14: Comment voulez-vous qu'aujourd'hui, une personne comme ça puisse avoir les mêmes droits républicains que vous et moi, en sachant qu'il ne sait pas déjà lire administrativement ce qu'on lui demande? On est sur une société de plus en plus numérisée, c'est-à-dire que vous allez au restaurant maintenant, au fast-food, il n'y a plus d'agent d'accueil, c'est des bornes, il n'y a plus de serveur. Si vous prenez un rendez-vous médical, c'est sur Doctolib. Ces gens-là, eux, ce monde-là, il n'est pas possible pour si on ne les accompagne pas, si on ne les aide pas.
13: Jérémy Lampin rappelle dans son exposition que l'illettrisme est un phénomène réversible et que c'est grâce aux associations que les personnes concernées parviennent à contrôler à nouveau leur vie quotidienne.
2: Et ces clichés de Jérémy Lampin sont à voir jusqu'au 13 septembre au festival Visa pour l'image à Perpignan.
0: Merci beaucoup Marion Cazanov, on passe au sport.
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1: de Milo Vati. Les pieds devant. Le souvenir olfactif qui domine mon enfance est l'odeur de la pochette en cuir du docteur Achille, médecin de campagne qui se déplaçait expressément pour venir m'ausculter. Souvent, j'avais juste posé le thermomètre sur l'ampoule de la lampe de chevet afin de ne pas aller à l'école, mais parfois j'étais vraiment malade. Dans les années 70, il n'y avait pas de suspense. Quoi qu'on eût diagnostiqué, passé antérieur, la réponse était toujours et immanquablement la même. Antibiotiques ! C'était la mode sûrement, l'abondance, à tel point qu'on avait tous les dents pourries à 15 ans et les reins en fin de vie à 18. Aujourd'hui, la plupart de ces antibiotiques d'antan sont interdits à la vente parce qu'ils étaient surdosés, toxiques et chers à fabriquer. On était la génération cobaye et c'est ainsi. Le docteur Achille exerce toujours, il a fait son mea culpa et ne prescrit plus jamais de médicaments. Comme il le dit, reprenant Renaud, la médecine est une putain, son macro, c'est le pharmacien. La façon de pratiquer du docteur Achille a bien évolué. Premièrement, il ne se déplace plus. Ça, c'était réservé aux années avant les chocs pétroliers, quand on pouvait rouler tant qu'on voulait. Deuxièmement, il ne prend plus de nouveaux patients. Soit tu es un familier, soit tu vas voir ailleurs si tu peux trouver. La tendance actuelle est que tu dois être pistonné pour te faire soigner. Troisièmement, le docteur Achille n'est plus au service des lobbies pharmaceutiques et sa nouvelle technique est d'imposer simplement ses mains sur ton crâne, d'écouter vaguement tes plaintes et par je ne sais quel miracle, en général, tu repars guéri. Parfois, quand les maux durent, il peut te donner quelques brins de thym frais à faire infuser. Ça ne va pas plus loin et c'est bon pour les reins. Les médecins, moins je les vois et mieux je me porte. Et mieux je me porte, moins je les vois, bien sûr. C'est reparti pour les tautologies. Avant, le toubib, c'était un copain, l'ami qui venait te visiter et qui te disait à l'oreille « Toi, tu as encore mis le thermomètre sur la lampe, petit chenapan, mais discrètement pour ne pas éveiller les soupçons des parents. » C'était le gars assis à la table du salon, fumant une clope en buvant un café, pendant que mon père lui faisait un chèque en interrogeant inquiet « C'est grave, docteur ?» Aujourd'hui, si tu veux faire venir un généraliste chez toi, bon courage. Ils sont tous débordés et inaccessibles. Paraît-il, les raisons de ces carences seraient multiples. Numerus clausus, numerus apertus, études trop dures, que sais-je, il n'y a plus de docteur. Avant, être médecin, c'était comme être instituteur. Plein de prestige et de valorisation sociale. Les parents rêvaient d'un fils thérapeute et toutes les filles voulaient se marier avec le premier allopathe venu afin de voyager au soleil en été et d'aller au ski en hiver. Le charme est passé, l'attrait rompu, le sacerdoce n'a pas tenu. Je me souviens d'un praticien avec lequel je discutais naguère et auquel je témoignais toute mon admiration et mon envie d'être à sa place, surtout dans sa maison sur les hauteurs de la ville avec la piscine d'eau salée à débordement, moi le saltimbanque fauché. Il me répondit, las, que son métier n'était que répétition, grippe, angine, corps aux pieds et rhume en tout genre, et qu'il s'ennuyait ferme dans son cabinet. Il rêvait, disait-il, d'une vie d'aventure où tout serait en mouvement et à inventer. D'une vie où les gens seraient en bonne santé lorsqu'ils venaient le trouver. D'une vie où plus personne n'attendait de miracle de lui. Une vie où il serait inutile et sans responsabilité. Waouh ! Je lui ai conseillé de se mettre à jouer de l'accordéon et qu'on allait partir en tournée. Check les agités.
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1: Bonjour à tous et bienvenue dans la parenthèse scientifique. Nous sommes ravis de vous retrouver pour cette dernière mission de la saison. Aujourd'hui, nous allons parler action. Les rapports du GIEC, l'urgence climatique, les bouleversements de l'environnement, tout le monde en a entendu parler, l'a vu ou l'a même vécu. C'est un fait, les scientifiques s'accordent tous autour de l'urgence à agir pour préserver notre environnement. Et pourtant, il paraît évident que la question environnementale divise et qu'il est difficile de faire bouger les choses à grande échelle. Alors finalement, pourquoi agit-on si peu sur ces questions qui nous semblent pourtant si cruciales ? Pour le comprendre, nous allons aujourd'hui aborder la question sous un prisme plus sociologique. Et pour cela, nous avons le plaisir de recevoir M. Claude Garcia, qui est professeur à la Haute École spécialisée bernoise et qui travaille notamment sur la question de la prise de décision et des changements globaux. Bonjour M. Garcia, merci d'avoir accepté d'être avec nous aujourd'hui et de répondre à nos questions.
5: Bonjour Pauline, bonjour à tous.
1: Et pour cette émission, je suis accompagnée aujourd'hui de Marie-Cécile.
6: Bonjour à tous.
1: De Julien.
7: Bonjour tout le monde.
1: Damien.
8: Bonjour à toutes et tous.
1: Oriane.
9: Bonjour à tous.
1: Ainsi que Clément à la technique, bien sûr.
10: Hello.
1: La parenthèse scientifique, climat, pourquoi on n'agit pas, ça démarre tout de suite. Et pour commencer, on écoute Oriane qui nous partage un coup de gueule du jour.
11: Coup de cœur ? Coup de gueule.
12: Aujourd'hui, je vous partage un coup de gueule qui aura certainement des conséquences néfastes sur notre santé et celle de l'environnement dans les années à venir. Et oui, je vais vous parler d'un projet qui traîne dans les cartons de la Commission européenne depuis 6 ans et qui vient définitivement d'être enterré par cette même institution. Plus qu'un projet, il s'agit d'un engagement pris dans le cadre du Pacte vert européen, ou Green Deal, cette feuille de route environnementale qui vise à rendre le continent climatiquement neutre en 2050. Cet engagement, c'est celui de moderniser le règlement REACH sur l'enregistrement, l'évaluation, l'autorisation et les restrictions des substances chimiques au sein de l'Union européenne, sorti en 2007. Concrètement, REACH vise à protéger la santé humaine et environnementale des risques présentés par les substances chimiques en répertoriant toutes les substances fabriquées, importées et mises sur le marché en Europe et en permettant de prendre des mesures d'interdiction générales ou ciblées sur certains usages. Or, depuis presque 20 ans, aucune mise à jour de REACH n'a vu le jour, alors même que les produits chimiques de synthèse sont omniprésents dans notre quotidien et que pour une large part d'entre eux, nous ne connaissons pas leurs effets sur la santé et l'environnement à long terme. Le projet de révision aurait pu combler plusieurs lacunes, mieux prendre en compte les effets combinés des substances, ce que l'on appelle l'effet cocktail, ou réguler des familles entières de composés, comme les perturbateurs endocriniens ou les bisphénols par exemple. La décision de ne pas réviser REACH a été officialisée le 27 avril dernier par la commissaire européenne à l'environnement, Jessica Roswall, justifiant ce choix par la nécessité de trouver un équilibre entre simplification réglementaire, compétitivité industrielle et protection sanitaire. En clair, et comme souvent à Bruxelles, les lobbies industriels ont joué un rôle déterminant dans cette décision en exerçant une pression constante pour repousser et finalement faire de cette révision un lointain souvenir. Rassurez-vous, la Commission européenne affirme ne pas abandonner totalement le sujet. Elle prévoit des ajustements techniques et des actions ciblées, notamment sur certaines substances comme les fameux PFAS. Des ajustements à la marge qui ne sont définitivement pas à la hauteur des risques croissants liés aux produits chimiques.
1: Eh bien, merci Ariane pour ce partage. Et juste avant de démarrer notre interview avec M. Garcia, je vous propose d'écouter le micro-trottoir tourné dans les rues de Valence, où nous avons questionné les passants sur leur pouvoir d'action sur les questions environnementales, justement.
11: Est-ce que vous pensez avoir le pouvoir en tant que citoyen pour faire bouger les choses pour l'environnement ?
13: Bon, on a quand même un minimum d'impact, moi, je pense.
14: Peut-être pas le pouvoir, mais peut-être oui.
15: Tout seul, non, mais collectivement, oui.
16: Je dirais non, parce que même en votant, ça bouge pas.
17: Oui, à notre niveau, on a le pouvoir de changer les choses, avec la mobilité douce et les tri, et l'alimentation.
11: Qu'est-ce qui vous motiverait à agir pour l'environnement ?
16: J'agis déjà, par plein de moyens, je fais attention.
15: Quand on voit, par exemple, la pollution, tous les effets que ça, c'est attristant de voir que ça touche plusieurs personnes.
17: Le fait d'avoir des enfants, je trouve que déjà, ça motive.
14: La collection des déchets, par exemple.
16: On a une prime.
17: Si on faisait plus attention,
16: je suis pas motivée.
15: Déjà, tous les savoirs scientifiques qu'on peut avoir sur la situation. Et puis même les conséquences très quotidiennes
0: qu'on voit, que ce soit à la fois catastrophe climatique ou mais même des choses plus matérielles. Ça nous dit bien l'insoutenabilité du modèle.
1: Merci Monsieur Garcia, du coup, encore une fois, d'être avec nous aujourd'hui. Alors, peut-être pour commencer, une question un peu sur votre parcours. Vous avez longtemps travaillé sur la biodiversité dans les paysages agroforestiers tropicaux. Comment en êtes-vous venu à travailler sur la prise des décisions et les changements globaux, côté plus sociologique?
5: En fait, ça vient de loin, mais à 18 ans déjà, je voulais sauver la forêt amazonienne. Ne me demandez pas pourquoi. C'est peut-être, la faute à Cousteau et à Félix Rodríguez de la Fuente. Mais quand j'ai voulu faire ma thèse, je voulais travailler non pas sur la forêt, non pas sur la biodiversité, mais sur les relations entre les gens et la forêt, les gens et la biodiversité déjà. Que ce soit les minorités ethniques au Vietnam ou là où j'ai fait ma thèse sur les forêts sacrées en Inde. En fait, c'est difficile. Imaginez, prendre une forêt sacrée et ne décrire que des arbres, ça n'a pas de sens. Il faut absolument comprendre pourquoi vous avez une statue de Vishnu au milieu de la forêt. Qu'est-ce que ça veut dire? Qu'est-ce que ça veut dire pour les gens? Qu'est-ce qu'ils y font? Donc, sur ma thèse, j'avais 7 chapitres d'écologie pure, fonctionnelle, et un chapitre de qu'est-ce que ça veut dire pour les gens? C'est quoi les représentations? Et en fait, j'ai continué à faire ce glissement. Et aujourd'hui, je ne mesure presque plus des arbres. Je continue à faire des entretiens, mais bon, il y a quelques limites. Et je fais surtout ce qui est maintenant le cœur de mon travail de recherche, c'est construire des jeux. Et on aura l'occasion d'en parler.
3: Et donc, vous travaillez beaucoup à partir d'une théorie. Alors, moi, je ne connaissais pas, on a pas mal cherché dessus, sur la théorie des quatre portes. Pour expliquer notamment le manque de prise de décision, vous pouvez un petit peu nous expliquer ce que c'est cette théorie?
5: Bien sûr, alors vous la connaissez pas parce que nous l'avons produite et publiée pour la première fois en 2021, donc elle est toute récente. Je vais l'expliquer très simplement. Alors on pourrait faire donner des exemples simples ou des choses très compliquées, mais la meilleure façon que j'ai trouvé de l'expliquer rapidement, c'est tout simplement imaginer une maison qui est en flammes. Les gens qui n'ont pas entendu l'alarme ne vont pas sortir. Les gens qui croient que c'est un exercice ne vont pas sortir. Les gens qui ont des choses plus importantes à faire ne vont pas sortir. Les gens qui sont bloqués parce qu'ils n'ont pas la porte, les clés de la porte ou parce qu'ils sont enfermés ne vont pas sortir. Et tous ceux qui ne vont pas sortir, eh ben, ils risquent d'y passer. C'est ça la théorie des quatre portes. L'alarme, c'est l'information. La confiance, c'est comprendre ce qui nous est dit et l'accepter. En faire une priorité, c'est les valeurs et avoir les moyens d'agir. Information, croyance, valeur et moyens sont les quatre portes, les quatre clés qui sont nécessaires pour ouvrir et avoir un changement efficace. Alors, on l'a fait sur le changement climatique, parce que historiquement, c'est là-dessus qu'on travaille et sur ça que l'on a publié. Depuis que l'on travaille, on sait maintenant que ça s'applique à pratiquement tous les changements sociaux. Donc le champ d'application, il est énorme.
3: On a vu que ça divisait un peu la population en différentes catégories. Vous pouvez nous en parler un peu plus de ces catégories?
5: Bien sûr. Donc à chacune de ces portes, vous pouvez poser une question. Est-ce que vous avez eu l'information? Oui ou non? Est-ce que vous y avez cru? Oui ou non? Etc. Et donc, voyez, si vous dites non, alors ça fait de vous un type d'acteur bien particulier. Si vous n'avez pas eu l'information, vous êtes ignorant ou ignorante. Alors, quand je le présente, des fois, ça choque, mais ce n'est pas une insulte. J'ignore tout ce que je ne sais pas. Et Dieu sait, il y a des choses que je ne sais pas. Par exemple, sur le Covid, en 2017, on était tous ignorants. Bon, on a fini par apprendre. Donc, celui qui ne sait pas, celui qui n'a pas l'information, est ignorant. Celui qui n'y croit pas est incrédule. Celui qui n'en fait pas une priorité est occupé à faire autre chose. Et celui qui voudrait en faire une priorité mais n'a pas les moyens, on le dit préoccupé. Et il n'y a que ceux et celles qui répondent oui à toutes les situations qui vont pouvoir être ce que l'on appelle architectes du changement.
6: Ok. Et si je comprends bien, cette théorie des quatre portes, elle fonctionne à l'échelle individuelle, vous l'avez bien décrit. Est-ce qu'elle peut s'extrapoler à d'autres niveaux, donc niveau supérieur d'organisation, groupe de citoyens, communauté, ville et pourquoi pas pays, par exemple?
5: Alors, oui, mais pas de façon simple. En fait, c'est un peu la relation qu'il y aurait entre comprendre comment un étourneau ou une sardine comment les tourneaux volent, comment la sardine nage, et comment le banc de sardines ou le vol des tourneaux va fonctionner. Alors, quand on travaille sur ces systèmes-là, on est capable de représenter des fonctionnements, des dynamiques de bandes poissons et des tourneaux en ne se concentrant que sur quelques règles simples pour chaque individu. Et bien là, c'est la même chose. Une société, un groupe, une entreprise, un pays va fonctionner, mais le fonctionnement de base de chaque individu répond à ces quatre portes et à ces cinq états-là.
3: Juste pour revenir sur la classification, est-ce que, en tant qu'individu, on peut être quelque part peut-être incrédule sur un sujet et peut-être pas architecte, mais préoccupé sur d'autres sujets? Est-ce que ça peut dépendre du sujet sur lequel on est amené à réfléchir?
5: Ça dépend du sujet et ça dépend aussi du stade où on en est dans notre vie. Ça dépend parfois même de l'heure de la journée. Vous voyez, moi, à 2h du matin, je suis souvent occupé à dormir. Mais c'est important de le comprendre. D'abord, il y a une chose plus importante encore. C'est que si vous et moi, on est en relation, si je vous regarde parler, agir, je ne peux pas dire « Ah ben vous êtes ignorant, vous êtes incrédule ». Par contre, je peux vous dire « Vous vous comportez comme un occupé ou vous parlez comme un préoccupé ». C'est-à-dire que je n'ai pas accès à votre intériorité. Je ne suis pas dans votre tête. Je ne sais pas ce qui vous motive réellement. Par contre, je peux voir quelle façade vous donnez au monde. Donc, il faut faire très attention à ne pas coller des étiquettes sur le front des gens. Mais par contre, c'est important de leur tendre le miroir. Regarde, si tu parles comme ça, tu es en train de me dire que tu ne crois pas à la science, par exemple. Eh bien, discutons de ça. Ne parlons pas de la science elle-même, mais d'où vient ton scepticisme. Ça nous permet de bien cibler. Donc ça, c'est la première chose. La deuxième chose, c'est que, effectivement, vous l'avez dit, par exemple, moi, je me suis battu un temps sur les forêts amazoniennes, et là, je commence à m'intéresser à ce qui se passe sur les océans. Toute l'énergie que je vais mettre sur les océans, je ne vais pas pouvoir la mettre dans l'Amazonie. Donc, je serai préoccupé par les océans, et puis je dirai, j'ai mieux à faire pour l'Amazonie. L'Amazonie se débrouille grâce à moi, ce qu'elle fait très bien depuis très, très longtemps.
1: Mais du coup, au-delà de... Ce que vous dites, c'est au-delà de nos actes, il y a aussi... notre pensée intérieure aussi, nos individuelles. Ouais.
5: Il y a ça. Et ce qui est un peu surprenant et un peu contre-intuitif, c'est que ce que l'on commence à comprendre des sciences cognitives, c'est qu'on se raconte beaucoup d'histoires à nous-mêmes. Je vous ai dit tout à l'heure, je fais de moins en moins d'entretiens, parce que chaque fois que je fais des entretiens, j'ai accès seulement aux histoires que les gens veulent bien me raconter. Et qui sont aussi les histoires qu'eux-mêmes se racontent. On est tous comme ça. Il ne s'agit pas de mentir. Il y a une part de mensonge, des fois, mais c'est plus compliqué que ça. Donc moi, j'ai cherché des méthodes qui vont nous permettre d'aller au-delà de ces histoires que nous nous racontons à nous-mêmes. Que nous soyons en situation d'élu à l'Assemblée, où en fait, je ne parle pas pour convaincre les parlementaires. Je parle pour que les gens qui écoutent disent « Ah, je vais voter pour lui ». Vous voyez, donc, il y a plein d'exercices comme ça qui font qu'on se trompe, en fait, sur le sens des discours.
12: Pour bien comprendre, dans un monde idéal, est-ce que, du coup, il faudrait une majorité d'architectes
5: Est-ce
12: que c'est possible?
5: Alors oui, c'est possible. En fait, la bonne nouvelle, c'est que, en fait, ça fait, on n'a pas attendu de formuler la théorie pour changer le monde.
12: Bien sûr.
5: La théorie ne fait que décrire comment nous fonctionnons et nous pensons que le fait de le décrire nous permettre de le comprendre et de mieux répondre. En fait, mieux répondre et de mieux coordonner nos actions. C'est en ça que la théorie, on pense, elle est utile. Mais oui, enfin, la Révolution française, l'abolition de l'esclavage, la Révolution industrielle, tout ça, c'est des transformations profondes de la société qui n'ont pas attendu que quelqu'un se reconnaisse comme architecte pour arriver. Et oui, il y a aussi... Quand je le présente, des gens m'ont fait la remarque en me disant « Oui, mais architecte, ça fait très, très élitiste ton truc, là. » Et c'est pas de ça du tout. Parce qu'en fait, il y a... On pourra en parler, si vous voulez, mais il y a mille moyens d'être architecte. Je suis architecte quand je discute avec des amis autour d'un café. Je peux être architecte. En fait... Est architecte celui ou celle qui va ouvrir les portes aux autres. Et comme il y a quatre portes à ouvrir, et qu'il y a... On est combien de Français en ce moment? Combien de millions? 60 millions?
3: 68, 70.
5: Voilà, vous imaginez le nombre de portes que ça fait à ouvrir. Donc, Donc, il y a mille façons d'être architecte. Il y a des millions de façons d'être architecte. Vous pouvez apporter de l'information. Vous pouvez développer l'esprit critique. Vous pouvez discuter des valeurs et questionner les valeurs. Et surtout, vous pouvez donner des moyens. Mmh. Vous pouvez donner de l'attention. Vous pouvez appuyer et renforcer certains messages. Donc oui, il y a moyen d'être architecte.
3: Il n'y a pas de petites actions, quoi. Y a tout...
5: Alors, il n'y a pas de petites actions. Par contre, il y a des actions plus grandes que d'autres, c'est-à-dire que, qui font plus d'ombre portée. Regardez, moi, là, je vous dis, j'ai publié un article avec mes collègues en 2021. Et bon, 5 ans après, on a la chance d'en discuter aujourd'hui à la radio. Ronaldo enlève une bouteille de Coca-Cola sur la table de sa conférence de presse et la planète entière en parle. Vous voyez ? Donc, certains d'entre nous ont plus ou moins de capacité d'agir. Ça fait partie des règles du jeu. Et un bon architecte, en fait, arrive à comprendre quels sont les leviers d'action qui sont à sa disposition et peut aussi imaginer des moyens pour avoir plus de moyens d'action. Donc, non, il n'y a pas de petites actions. Et oui, il y a une responsabilité différente. Certains d'entre nous pesons plus lourd. Certains d'entre nous pouvons plus et donc devons plus. J'ai envie de citer l'oncle Ben, hein, avec beaucoup de responsabilités. Et ben, notre théorie, elle le démontre.
7: Et inversement, donc là, on parlait des architectes, mais à l'autre bout des portes, il y a les ignorants. Est-ce que dans une société qui est ultra connectée à l'heure actuelle, notamment sur les questions d'environnement, est-ce qu'on peut encore être ignorant?
5: Alors, oui, c'est même très facile. C'est-à-dire que la première chose à faire, c'est comme je vous l'expliquais, on est ignorant de tout ce qu'on ne sait pas. Ensuite, il y a un concept sur lequel nous avons travaillé avec les collègues qui ont signé l'article avec nous. Ils ont écrit un bouquin sur l'illusion de comprendre. Et de fait, autour de nous, nos savoirs et nos connaissances, elles ne nous appartiennent pas réellement. C'est-à-dire que nous pensons connaître, nous pensons savoir, mais en réalité, nous ne savons pas vraiment. J'ai fait le test récemment avec mes élèves, parce que c'est le test que mes collègues font dans leur bouquin. Et vous pourriez le faire, là, ou les auditeurs, s'ils ont une feuille de papier et un crayon. Je vous mets au défi, je vous donne une minute, de dessiner un vélo qui fonctionne. Alors, on connaît tous le vélo, on en fait tous. Essayez d'en dessiner un qui fonctionne. Qui fonctionne. C'est-à-dire, on regarde votre dessin, puis on en fait un schéma, on essaie de le construire. Les pédales tournent à vide, le cadran se casse, on ne sait pas. On ne sait pas réellement. Et pourtant, on a l'impression de savoir.
7: Finalement, on est tous un peu ignorants.
5: On est tous beaucoup plus ignorants qu'on ne le pense. Et là, on est à cheval, à la frontière entre justement les croyances, ce que l'on croit savoir et ce que l'on ignore réellement. Mais revenons à cette notion d'ignorance. Sur des dossiers anciens, bien sûr que tout le monde est informé. Aujourd'hui, sur le changement climatique, bien sûr que vous n'allez pas trouver en France quelqu'un qui n'en a pas entendu parler. Par exemple, des initiatives fabuleuses telles que la fresque du climat, elles ont fait que 2 millions de Français se sont en fait penchés sur le rapport du GIEC. Donc, bien sûr que nous ne sommes plus ignorants, mais il y a constamment des nouveaux dossiers qui vont apparaître. Là, je ne sais pas vous, mais vous aviez entendu parler de ces antivirus avant ce qui s'est passé dans la croisière. Voilà, encore un autre exemple. Donc oui, il y a encore des ignorants.
6: Et si on part sur le fonctionnement de notre société au niveau politique, que ça soit, on va dire, même dans une démocratie, ce qu'on appelle encore une démocratie en France, ou si on va plus loin sur des systèmes politiques autoritaires, voire des dictatures, est-ce que ça ne va pas complètement faire dérailler cette théorie et les architectes ne vont pas forcément avoir la même place, la même portée, par exemple ?
5: Alors, vous abordez les questions sur lesquelles nous avons commencé à travailler à peine il y a 6 mois. Rappelez-vous, je viens de loin. Hein. Moi, je mesurais des arbres. Hein. D'accord. Qu'est-ce qui s'est passé? On s'est rendu compte tout simplement que on a beaucoup réfléchi à comment on fait pour ouvrir les portes. On a bien réfléchi à ça. Mais en fait, on s'est rendu compte aussi qu'il était possible de fermer les portes. On a parlé tout à l'heure de la responsabilité individuelle. Hein. C'est à moi de me poser des questions, c'est à moi de me sortir de l'ignorance, c'est à moi de réfléchir à mais pourquoi je crois ou pourquoi c'est important. C'est à moi d'être créatif, mais n'empêche que je joue pas isolé du monde, je joue dans une société. Mmh. Et rien que le fait que je sois un homme ou une femme ne va pas me donner les mêmes accès, aux mêmes moyens, aux mêmes, à la même formation, que sais-je. Mmh. On a des pieds, on a des croyances. Donc, si le cheminement, c'est à moi de le faire, le chemin, lui, est tracé par la société. Mmh. Et à partir du moment où on dit ça, on se rend compte que, puisque je vous ai décrit comme architecte celui et celle qui ouvre les portes aux autres, eh ben, je dois donc imaginer celui qui ferme les portes aux autres, qui enlève les droits des gens, qui tue l'information, qui propage des fausses idées, qui impose des valeurs. Et là, vous commencez à voir apparaître la description d'un régime totalitaire. Alors, nous avons commencé à recenser partout dans le monde et on s'est rendu compte que sur les 5-10 dernières années, les États totalitaires ont commencé à développer ils se copient les uns les autres, ils apprennent. Je ne dis pas qu'ils se coordonnent, mais ce qui est certain, c'est qu'ils apprennent les uns des autres. Et ils ont développé une approche très cohérente. Ils ferment simultanément les quatre portes pour empêcher tout changement au sein de leur société. Mmh. Et en faisant ça, ils interdisent à la société de répondre aux crises qui vont venir.
6: Oui, donc ça ne touche pas seulement les architectes. On a vraiment, il y a un verrouillage de l'ensemble des portes.
5: Vous voulez des exemples? Donald Trump qui fait effacer la base de données, qui interdit l'usage de certains mots dans les projets de recherche. Toutes les attaques de décrédibilisation de la recherche.
6: Oui, d'accord, il a fermé récemment l'USEPA aussi, qui est l'agence environnementale aux États-Unis, complètement.
5: Et malheureusement, il n'y a pas que Trump. Hein, on en trouve. On trouve aussi. Écoutez, on n'est pas du tout, en France, on est en démocratie, on n'est pas du tout dans un régime autoritaire. Et pourtant, j'ai passé mes vacances de Pâques à analyser phrase par phrase les verbatims de la commission d'enquête parlementaire sur l'audiovisuel public.
7: Au dossier.
5: Voilà, d'accord. Donc, on a passé des vacances fabuleuses. Bien sûr. Et moi, je me suis penché uniquement sur une session, la session qui se traitait de l'information scientifique. Faites-le. Vous allez voir à quel point vous verrez, vous pourrez reconnaître comment les quatre portes ont été tour à tour attaquées. Soit par des prises de parole très claires de commentateurs, d'anciens ministres, voire même parfois par le rapporteur.
1: Mais ça, est-ce que c'est vraiment fait en pleine conscience ou pas forcément du coup?
5: C'est ce que je vous dis, de la même façon que les régimes autoritaires copient et n'ont pas forcément besoin de se coordonner. Rappelez-vous ce que je vous ai dit, je ne peux pas dire à quelqu'un « vous êtes incrédule, vous êtes occupé », donc je ne peux pas connaître les intentions. Par contre, je peux observer quand même des prises de parole qui vont dans le même sens. Et c'est très subtil. Mais par exemple, une des personnes qui intervenait représentait un think tank. Le think tank s'appelle Evidence. Et ce think tank défend l'action scientifique pour défendre la croissance. Eh bien voilà, si je fais ça, j'annonce déjà que la valeur de la croissance, je ne vais pas pouvoir y attaquer. Et donc tout discours qui va mettre, vous savez qu'il y a pas mal de chercheurs et d'écologues qui s'intéressent à la décroissance, eh bien hop, si j'ai annoncé que de toute façon on allait protéger la croissance, j'en ai fait une valeur, j'ai verrouillé la porte 3, on ne peut plus en discuter. Du coup, en face de moi, je prétends n'avoir que du dogmatisme. Voilà un exemple.
1: Eh bien, merci. Je vous propose de faire une courte pause musicale avec une chanson que vous avez choisie d'ailleurs, qui s'appelle Games People Play de Inner Circle. Est-ce qu'il y a une raison particulière pour ce choix?
5: Deux raisons. Je mets au défi les auditeurs de ne pas taper du pied 5 secondes après le début de la chanson.
7: Challenge accepté.
5: Voilà. Et ensuite, en fait, parce qu'elle parle exactement de ce que l'on est en train de raconter, les histoires que l'on se raconte à nous-mêmes, les jeux que nous jouons et les jeux que moi, je fais jouer pour qu'ensemble, on trouve des nouvelles règles de fonctionnement en société.
1: Super. Et ben, on écoute ça tout de suite.

0: Et nous sommes de retour dans la parenthèse scientifique en compagnie de Claude Garcia. Alors nous avons discuté ensemble de la théorie des quatre portes et puis un petit peu du fonctionnement, des différents rôles qu'on peut avoir dans cette, en utilisant cette théorie. Et vous nous avez parlé de jeux que vous développez ou mettez en place. Est-ce que vous pouvez nous en parler un petit peu plus ?
1: Ah oui, avec plaisir. En fait, j'ai eu la chance de... Mais d'abord une question. Oui. Vous avez dansé ou pas ?
2: Moi, j'ai un peu le dîner de la tête.
3: Moi aussi.
2: Ouais. Non, c'est très dansant.
1: Alors, moi, j'ai eu la chance de tomber dans les jeux au tout début de ma thèse. Mon directeur de thèse m'a dit « Ah, il y a une équipe à Montpellier qui fait des trucs super, tu devrais aller voir. » Et c'était des chercheurs du CIRAD qui commençaient justement à réfléchir dans cette direction, à utiliser des jeux... J'expliquerai des jeux, mais des jeux pour travailler avec les fermiers, les agriculteurs, les agricultrices dans les pays du Sud pour essayer d'innover de nouvelles formes d'agriculture. Et donc, j'ai découvert avec eux. Et après, dans ma thèse, je n'ai pas pu utiliser cette méthode. Et il a fallu que j'attende à peu près une dizaine d'années. Et puis, un beau jour, j'ai joué à un jeu bien, bien fait, j'en parlerai plus tard, qui s'appelle aujourd'hui Planète C. Et ça a transformé ma vie. Et du coup, je n'ai pas besoin d'être convaincu que les jeux peuvent transformer ma vie, puisque ça a changé radicalement l'orientation de ma recherche. Qu'est-ce qui s'est passé dans cette session ? Alors, c'était en 2009, en Thaïlande, si vous voulez tout savoir. Et on s'est retrouvés en clash avec les joueurs, entre les joueurs, des joueurs qui incarnaient des gestionnaires d'un parc, d'autres qui incarnaient des agriculteurs. Moi, j'étais parmi les agriculteurs. Et on s'est battus et on les a fichus à la porte, le parc. Et c'était un jeu. Et ça représentait tellement ce que l'on sait, ce que l'on voit sur le terrain, et je l'ai vécu. C'est-à-dire que je ne l'observais plus, je ne le documentais pas. C'était moi qui étais au piquet de grève, en train de... Voilà. Et ben voilà. Depuis, j'ai arrêté de faire de la recherche classique et conventionnelle. On en a besoin. C'est d'autres collègues avec lesquels je travaille qui le font. Mais ma recherche maintenant, et celle de mon équipe, c'est de construire des jeux qui représentent les problèmes sur lesquels on va travailler. Alors, on a commencé en Thaïlande, on a commencé en Inde, à Madagascar, souvent avec des agriculteurs et des fermiers, parce que c'est là-dessus qu'on travaillait, sur les questions de biodiversité et de forêt. Aujourd'hui, je travaille avec des gouvernements. Là, il y a 2 ans, on a travaillé avec l'Agence française de développement pour accompagner le gouvernement de la Colombie à imaginer une sortie de leur dépendance du pétrole.
0: Via le jeu.
1: Utilisant le jeu. Il y a 2 heures, j'ai déposé un projet pour repenser le multilatéralisme, donc la diplomatie internationale, en utilisant le jeu. Et donc voilà. Alors, pourquoi le jeu et comment le jeu ? Parce que notre problème, c'est que quand on dit jeu, ben, tout le monde se représente, je ne sais pas, Uno ou Monopoly. Dans le meilleur des cas, c'est le risque. Et surtout, il y a beaucoup de gens qui viennent nous voir et disent « Ah, mais moi, ça m'intéresse, je voudrais bien gamifier là, mon truc, faire de la gamification. » Vous avez sûrement entendu parler de ça. Et en fait, ce que nous, on fait, c'est exactement l'opposé. La gamification, c'est prendre des éléments de jeu et les amener dans votre vie de tous les jours pour vous faire quelque chose que vous ne feriez pas naturellement. Alors, pour que mon gamin se brosse les dents, et ben la brosse électronique qui chante une chansonnette et qui donne des étoiles. De façon plus brutale, l'Ukraine aujourd'hui a pensé une échelle où les soldats gagnent des points en fonction des actions qu'ils entreprennent. S'ils détruisent un tank ou s'ils capturent un prisonnier, ça marche drôlement bien. Ça marche drôlement bien. Mais ça, c'est de la gamification. Et c'est l'objectif, c'est de conduire les gens où vous voulez les amener. Ce que nous, on fait, c'est le contraire. On amène le monde devant les gens. Et les gens en font ce qu'ils veulent. Donc, c'est radicalement différent.
0: Est-ce que vous pouvez nous donner peut-être un exemple un peu plus concret pour qu'on puisse...
1: Alors, je vous parlerai... Peut-être que le jeu que j'ai fait qui a le plus de longueur, parce qu'on l'a fait il y a 10 ans et on le connaît maintenant très très bien, on l'a utilisé dans beaucoup d'exemples, c'est un jeu sur une filière qui est très controversée, qui est la filière de l'huile de palme. Je suis sûr que tous vos auditeurs la connaissent. La filière d'huile de palme, ou pensent la connaître. On revient sur le sujet. D'accord. Et on a construit donc des jeux, on a travaillé en Colombie, en Indonésie et au Cameroun, donc trois pays producteurs, où il y a des problèmes qui sont à chaque fois différents. On a construit trois jeux, un pour chaque pays. Moi, je me suis surtout concentré sur celui au Cameroun, parce qu'il y avait des choses qu'on ne comprenait pas. Il y avait des usines qui traitent l'huile de palme, les fruits, et qui produisent de l'huile. Et ces usines étaient en gros vides la moitié de l'année. Et à côté fleurissaient des petits moulins artisanaux qui, eux, tournaient à plein régime, même s'ils avaient une efficacité et un rendement désastreux. Et du coup, les gens, le gouvernement, les industriels, mais même les producteurs ne comprenaient pas trop. Il y avait des dysfonctionnements et du coup, le pays se retrouvait à importer régulièrement de l'huile, soit des pays producteurs voisins, soit d'Indonésie et de Malaisie. Quand le Cameroun importe de l'huile de palme, c'est des devises qui quittent le Cameroun, donc c'est pas terrible pour le pays. D'accord ? Et donc on a fait ça, on est allé sur le terrain, on est allé rencontrer les petits producteurs, les moulins artisanaux, les industriels, et on a construit un jeu. Aujourd'hui, ce jeu, il s'appelle Copalcam, on l'a fait jouer dans plein de pays. Si vous avez 15 copains, on les réunit une après-midi, et on devient producteur d'huile de palme, on devient industriel, on essaie de régler ce qui se passe, et on se rend compte de où sont les problèmes. On se rend compte que chaque acteur agit rationnellement, mais de sa position, de son point de vue, et le résultat, ce sont des dysfonctionnements, ce sont des pertes qui s'accumulent, ce sont des emplois qui sont perdus, ce sont des enfants qui sont déscolarisés, ou de la forêt qui est rasée. Et donc, on construit le jeu d'abord pour bien comprendre le système. Ça, c'est un travail que à peu près n'importe quel chercheur qui fait un diagnostic ou un expert, on fait ça. Le jeu nous permet de comprendre le système. Mais après, on joue pour essayer de voir si le système ne pourrait pas être différent. Est-ce que, par exemple, on ne pourrait pas collaborer entre nous au lieu de se taper dessus ou faire la concurrence? Et alors, on explore et on se rend compte qu'en fait, il y avait des solutions.
0: D'accord.
1: Et la troisième étape, c'est peut-être la plus importante, c'est aussi, on finit par jouer pour questionner les règles du jeu et en inventer des nouvelles. Parce qu'il y a certains jeux qui sont pourris. Il faut bien le dire, les dés sont pipés. Et à ces jeux-là, soit il faut sortir et arrêter de jouer, soit il faut transformer les règles du jeu. Et du coup, on a une feuille de route pour un changement politique. Comprendre, explorer, transformer. C'est pour ça qu'on utilise les jeux.
3: Et vous avez déjà vu des effets concrets de ces jeux ? Enfin, ça a été mis en place derrière ? Est-ce que...
1: Oui, à chaque fois que l'on fait des jeux, il va se passer des choses, mais ce qu'il va se passer dépend de ceux qui vont venir jouer. Mm-hmm. Je m'explique. Quand ce sont des petits producteurs qui sont venus jouer, on a observé des constructions de coopératives après. Mm-hmm. Par contre, ils n'ont pas, eux, changé la politique du gouvernement.
3: Oui, oui.
1: Pour faire changer la politique du gouvernement, il a fallu, par exemple, que des hauts placés dans l'administration jouent le jeu. Mm-hmm. Et on a réussi à faire ça en Indonésie. Mm-hmm. Donc, les impacts dépendent de ceux qui viennent jouer. Et tant qu'on vous envoie les stagiaires jouer, vous perdez votre temps. Oui. Alors les stagiaires, ils s'éclatent. Nous, on valide que le modèle fonctionne.
3: Mais derrière, il ne se passe rien.
1: Ça n'a pas de prise. Mm-hmm. Et c'est pour ça que maintenant, je me bats pour que jouent les COMEX, pour que jouent les parlementaires, pour que jouent les ministres et les vice-ministres. Pas leurs délégués, pas leurs assistants.
2: Ça veut dire que vous induisez le changement de comportement, mais là maintenant, l'étape d'après, c'est vraiment de cibler les participantes et participants.
4: Cibler les décideurs.
1: Oui. Alors, on est tous décideurs, mais c'est exactement ce qu'on disait au début. Mmh. Certains d'entre nous portons plus d'ombre que d'autres.
2: Mmh. Oui. Et après, est-ce que dans les recherches actuelles que vous menez, par exemple, des personnes peuvent participer au développement de ces jeux, c'est-à-dire est-ce que vous cherchez régulièrement des personnes pour alimenter le modèle entre guillemets?
1: Pour alimenter le modèle, il me faut des gens qui connaissent le système que le jeu représente. Par exemple, si je faisais une session de travail avec vous ne m'apprendriez pas beaucoup sur comment fonctionne la filière d'huile de palme, sauf surprise. D'accord. Par contre, si vous jouez au jeu, vous pourriez me dire ce que vous comprenez du jeu en l'ayant vu. Mmh. Et là, ça marche très très bien. Mmh. Je pourrais aussi voir si le jeu fonctionne en tant que jeu, ou si au bout de 10 minutes, je vous ai noyé sous les explications. Mmh. Donc, on pourrait quand même apprendre des choses. Mmh. Mais donc, ce que l'on fait, En fait, la théorie dont je vous ai parlé au début, la théorie des quatre portes, avec les cinq états dont j'ai parlé, les incrédules, les ignorants, les occupés, j'ai déjà mentionné un jeu qui s'appelle le jeu Planète C.
3: Mmh.
1: Alors,
3: oui.
1: Alors, vous devinez pourquoi Planète C, hein, c'est parce qu'il n'y a pas de Planète B. D'accord. Et ben, le jeu Planète C, il a aujourd'hui une forme qui ressemble, qui permet à n'importe qui en France et à l'étranger de tester. Ça demande 3 heures. Il faut 3 heures et 5 personnes réunies et un facilitateur. Et en ce temps-là, vous allez vous-même être aux prises avec ces différents états. Vous allez vous retrouver tour à tour, ignorant, incrédule, occupé, préoccupé et architecte. Mmh. Vous allez voir ce qui fait que l'on devient architecte ou que l'on perd les moyens et comment on fait pour décider individuellement et collectivement. Mmh. J'ai mentionné la fresque du climat qui a fait lire 2 millions de personnes le rapport du GIEC. J'espère que dans 3 ans, on pourra dire qu'il y a 2 millions de personnes qui ont joué à Planète C.
4: Là, justement, à partir de ce jeu, il faut des architectes donc, pour faire avancer les choses. C'est quoi est-ce qu'il y a des bons architectes? Qu'est-ce qu'il faut avoir pour être un bon architecte? Est-ce qu'on a des qualités? Est-ce que ça s'apprend aussi? Enfin...
1: Alors, oui, ça s'apprend. Et en fait, il y a. Moi, j'ai identifié 5 attributs. Et en fait, ces attributs correspondent aux attributs des portes. Alors, c'est quoi? Qu'est-ce qui fait que l'on n'est pas ignorant? C'est que l'on est curieux. Si on est indifférent au monde, on n'apprend pas, on n'est pas surpris. Donc, le premier attribut, c'est la curiosité. Le deuxième, qu'est-ce qui fait qu'on gobe pas n'importe quoi ou qu'on est capable

0: Il y a quand même une chose que je voudrais dire parce que donc j'enseigne beaucoup. Cette année, par exemple, j'ai enseigné à la Sorbonne des étudiants en master. Je leur ai demandé de m'écrire qu'est-ce qui a changé pour eux suite aux 2 jours de cours que j'ai avec eux. Et j'ai eu le texte, j'ai fini de les corriger hier. Et certains m'ont touché, certains m'ont fait chialer, je vais vous le dire. J'ai une étudiante qui me dit que si on l'avait demandé il y a quelques semaines si un monde meilleur était possible, eh ben, sa réponse aurait été non. Il y en a une autre qui est arrivée à la conclusion que la seule alternative, c'est une dictature. Il y en a une troisième qui me dit, j'ai donné 30 ans à la planète. Je vous parle de jeunes de 22 et 26 ans, et ils rentrent dans cet état en cours. Et qu'est-ce qu'on leur a fait? Comment on a pu leur voler à ce point leur futur? La première chose, il y a une chose que les auditeurs, j'aimerais qu'ils retiennent de notre discussion aujourd'hui, c'est que si nous croyons que le changement est impossible, on s'enferme tout seul dans la case des incrédules. Si on nie la possibilité d'un futur meilleur, alors on a perdu d'avance.
1: Merci.
2: Ouais. Eh ben ouais, merci beaucoup en tout cas. Je pense que malheureusement, on va devoir s'arrêter là, mais c'était vraiment très
3: C'est
2: intéressant.
3: pas mal comme phrase de la
2: Oui,
3: fin.
2: c'est un bon changement. C'est ça.
4: Ça donne espoir.
2: Ouais.
0: Merci,
2: Merci
0: merci
2: beaucoup
0: de
2: à
0: m'avoir
2: vous en
0: écouté.
2: tout cas d'avoir été avec nous.
0: Au revoir.
4: Merci.
2: Au revoir.
3: Merci,
2: Ben,
3: au revoir.
4: merci, au revoir.
2: Au revoir. Et je vous propose maintenant une nouvelle pause musicale. Cette fois-ci, ce sera Santigold, les artistes.

0: Vous êtes de retour avec nous dans la parenthèse scientifique. Merci d'être avec nous. Tout de suite, on a Damien qui va nous faire un éclairage sur l'appel à projet de cette année qui est géré par la Fondation.
1: Et donc, comme chaque année, en fait, on sélectionne un appel à projet qu'on co-construit avec notre conseil scientifique international. Et cette année, on va parler d'intelligence artificielle. Donc, l'intelligence artificielle est utilisée aujourd'hui en appui à la recherche scientifique, par exemple en écotoxicologie, ce qui est un peu l'ADN de la Fondation, et en toxicologie. Mais il y a aussi en contrepartie des impacts environnementaux bien réels. Énergie, consommation de carbone, serveurs, ressources minières. C'est tout l'enjeu de ce nouvel appel à projet lancé par la Fondation Evertea en collaboration avec son CS. L'objectif général de cet appel à projet est de soutenir des recherches innovantes qui utilisent l'IA, par exemple dans la partie méthodologie de la recherche, pour mieux comprendre les effets de contaminants chimiques et protéger la santé humaine et les écosystèmes. Les projets devront aussi mesurer et éventuellement réduire l'empreinte écologique des technologies utilisées. Parmi les thématiques des projets qui pourront être financés, on retrouve la prédiction des effets des polluants, l'exploitation intelligente des données, par exemple dans les journaux scientifiques, où on va aller chercher les liens de cause à effet entre un contaminant et des effets biologiques, ou encore l'intelligence artificielle responsable de la sobriété et la sobriété numérique. Cette initiative encourage les collaborations entre chercheurs, experts de l'environnement, spécialistes de l'IA et chercheurs en sciences humaines. Jusqu'à 30 000 euros seront attribués par projet pour des recherches pilotes portées par des équipes de recherche académiques françaises ou entreprises de l'ESS, même si des partenariats sont possibles à l'international. Les candidatures sont ouvertes jusqu'au 30 juin 2026, donc chercheuses et chercheurs, n'hésitez pas à postuler pour une manière concrète d'imaginer une IA au service de la recherche en écotoxicologie et toxicologie, sans oublier les effets potentiellement néfastes de ces technologies.
0: Eh bien, merci beaucoup Damien. N'hésitez pas du coup à retrouver toutes les informations de l'appel à projet sur le site de la Fondation Evertea. Et je vous propose maintenant de passer au cabinet des curiosités avec Marie-Cécile.
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3: Et aujourd'hui, une petite chronique, nos parasites ont du talent. Et non, je ne vais pas vous parler des milliardaires, mais d'un ver plat qui, pour le coup, s'est fait tout seul et qui répond au doux nom de Dicrocelium dendriticum, que j'appellerai Dédé, ou petit douve du foie, pardon, son nom commun, dans la suite de cette chronique. Dans le premier épisode du cabinet de curiosité, je vous parlais des cordyceps, ces champignons parasites qui manipulent les fourmis. Et vous allez voir qu'avec notre petite douve, on passe carrément au niveau supérieur. Parce que ce ver n'a pas un, ni deux, mais bien trois hôtes dans son cycle de vie. Son but ultime ? Atteindre son troisième hôte, j'ai nommé les ruminants, moutons, bœufs, etc. Mais pour y parvenir, c'est tout un périple. Alors, prêt pour ce voyage en trois étapes ? C'est parti ! Ça commence par une histoire de merde, littéralement. La douve mère, bien calée dans le foie de son ruminant, va pondre des œufs qui vont se retrouver dans les déjections des ruminants. Et c'est là que, si elle s'en préoccupe un peu, maman douve va devoir croiser les doigts très très fort, enfin façon de parler, hein, parce que c'est un ver donc elle n'en a pas, pour que ses œufs rencontrent ses hôtes intermédiaires avant de se faire gober par un ruminant. Et c'est parti pour le premier stop, l'escargot. Le premier obstacle va être que le caca tombe dans un pré bien vert et que passe par là un escargot. Mais pas n'importe quel escargot, puisque les œufs n'écloront que dans deux genres d'escargots, les Helicelia et les Zébrina. Une fois éclos à l'intérieur de l'escargot, notre petite Dédé devient une sorte de mère asexuée, capable de faire des clones d'elle-même et qui s'appelleront des sporocystes qui vont évoluer en cerquaires. Ouais, c'est un peu comme des Pokémon ces bestioles, il y a plein d'évolutions. Et là, c'est malin, une fois mature, les cerquaires migrent vers le système respiratoire de l'escargot. Pourquoi ? Parce qu'il va falloir sortir dans une boule de mucus. Et qui, mieux que des escargots, pour produire du mucus en masse ? Personne, évidemment. Bref, un éternuement d'escargot plus tard, nos cerquaires se retrouvent dans l'herbe, lovés dans leur cocon de morve, en attendant leur prochain hôte. Et là, vous vous dites, mais qui peut être assez désespéré pour manger une boule de morve ? Réponse ? Les fourmis. Dites-vous qu'elles kiffent le mucus d'escargot. No comment. Et elles vont donc ramener ça au nid pour se le boulotter au KLM. Nous voilà donc au deuxième stop, la fourmi. Et là, vous me voyez venir. Vous vous dites que, comme avec les cordyceps, cette histoire, ça va mal finir pour la fourmi qui aurait eu la fève, aka le cerquaire. Et vous avez raison. En fait, la fourmi va bosser toute la journée, comme d'habitude, et le soir, quand la température va baisser, elle va faire le mur et aller se trouver une petite fleur où planter ses mandibules. Et là, elle va passer la nuit, accrochée à son pétale, en attendant bien docilement de se faire croquer, puis vomir, puis regober, puis revomir, etc. Bref, digérée par un ruminant, quoi. dans lequel Dédé, notre petite douve, pourra enfin rejoindre le foie tant espéré pour devenir l'adulte qu'elle a toujours rêvé d'être et recommencer ce cycle infernal. Ok, et si aucun ruminant ne se pointe ? Pas d'inquiétude, tout est prévu. Dans ce cas, deux options. Option 1, la température reste fraîche, notre fourmi reste attachée à son pétale pendant 7 jours, 7, sans manger, en attendant de se faire manger. Option 2, au petit matin, la température remonte, la fourmi se détache et repart dans sa fourmilière faire sa journée de taf comme si de rien n'était, avant de revenir croquer le même pétale à la tombée de la nuit. Bref, encore une fin dramatique pour les fourmis parasitées et une épopée extraordinaire pour notre parasite. Mais quand même, c'est à se demander si les parasites se sont lancés un challenge hacking de fourmis ou celui qui fera faire le truc le plus fourbe aux fourmis gagne le parasite d'or. Honnêtement, je ne sais pas si notre petite douve gagnera le prix, mais elle nous montre les ficelles de tout bon parasite, surtout ceux qui ne commencent pas dans la merde, du réseau, de la manipulation et zéro scrupule.
0: Merci beaucoup Marie-Cécile. Pas très sympa quand même ces parasites. Et tout de suite, on passe aux actualités de la Fondation avec Julien.
4: Vous reprendrez bien un peu de science ?
5: Et oui, et en juin, trois actualités notamment. Nous commençons par l'ouverture des inscriptions dès ce début de mois de juin pour participer à notre grand événement collaboratif, j'ai nommé le Climacathon. Ce sera le premier hackathon pour l'environnement à Valence. Ce sera l'occasion de partager tout un week-end avec des personnes motivées pour trouver des solutions d'avenir pour notre territoire. Alors notez bien que le week-end du Climacathon sera du 25 au 27 septembre 2026. Et on vous conseille de vous inscrire dès maintenant pour pouvoir bénéficier d'un tarif préférentiel sur votre inscription. Donc évidemment, vous retrouverez toutes les infos de ce projet et le lien d'inscription sur le site de la Fondation Evertea. Enfin, autre grande nouvelle, la sortie de notre tout nouveau magazine Bécazine. C'est un magazine qui aura 3 éditions par an et qui traitera des sujets d'actualité pour vous éclairer, mais avec le regard de scientifique pour avoir une information juste et qualitative. Donc ce premier numéro qui traite du sujet des PFAS sera en libre accès à tous ceux qui le demandent. Mais par la suite, il sera proposé à toutes les personnes qui soutiennent la Fondation Evertea et ses actions en faisant un don. Donc je vous invite à découvrir ce premier numéro de Bécazine sur le site de la Fondation Evertea. Enfin, la dernière conférence de la saison, conférence grand public, qui aura lieu à la médiathèque de Valence le 10 juin à 18h. Le sujet sera sur les pollinisateurs face à certains polluants avec le docteur Richard.
0: Eh bien, merci beaucoup Julien. Malheureusement, cette émission touche à sa fin. Donc, on voulait quand même vous remercier d'être toujours plus nombreux à nous écouter sur les ondes de Radio Bellevue, mais aussi sur toutes les plateformes d'écoute sur lesquelles vous pouvez retrouver l'émission. Donc, toute l'équipe est ravie d'avoir fait cette 5e saison avec vous. On vous dit au revoir, bel été à tous et à très bientôt.
3: Au revoir.
6: Au revoir, à bientôt.
5: Au revoir tout le monde. Oh, regardez.
0: C'est pas la Fondation Evertea ?
1: Ah ça, c'est encore des squats du bocal.
7: Mais qu'est-ce qu'ils font ?
8: Je crois qu'ils vont nous régaler avec un peu de science.

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Bonjour, chères auditrices et chers auditeurs. La période estivale approche, et avec elle le 14 juillet. Comme chaque année, les avions de la patrouille de France vont traverser le ciel dans un bruit assourdissant. Des trajectoires nettes, des formations parfaitement synchronisées. Dans leur sillage, des traînées bleu-blanc-rouge dessineront quelque chose de spectaculaire. Mais derrière cette apparente fluidité, se cache un monde d'exigence absolue. Des années de travail, de discipline, de maîtrise de soi. C'est par cet univers-là que je vous propose d'entrer aujourd'hui dans la vie de Caroline Aigle. À travers la biographie « Caroline Aigle, un rêve brisé », écrite par Jean-Dominique Mercher, journaliste spécialiste des questions militaires. Caroline Aigle reste souvent associée à une formule « première femme pilote de chasse française ». En réalité, l'histoire est un peu plus complexe. La première femme française brevetée pilote de chasse fut Elisabeth Boselli, dès 1946. Mais, après la mort d'une aviatrice lors d'un vol militaire, les femmes furent écartées de la chasse dans l'armée de l'air. Caroline Aigle devient alors la première femme affectée au sein d'un escadron de combat français. Son parcours continue longtemps à marquer ceux qui l'ont connue ou simplement découverte. On pourrait raconter les concours réussis, les performances sportives, les heures de vol sur Mirage 2000, les entraînements extrêmes. Ce qui marque chez elle, ce n'est pas seulement le palmarès, c'est une manière d'être, de choisir presque toujours le chemin le plus difficile sans chercher à impressionner. D'absorber les épreuves sans jamais les mettre en scène. Chez Caroline, tout semble obéir à une logique intérieure très forte. Et derrière l'image de pilote de chasse, il y a aussi une femme discrète, exigeante avec elle-même, passionnée d'efforts. Une mère, une épouse, quelqu'un qui doute, qui échoue parfois, mais toujours en mouvement. Ce livre raconte tout cela, pas seulement une réussite spectaculaire, mais une manière d'habiter sa vie jusqu'au bout.

Caroline Aigle, née le 12 septembre 1974 à Montauban, dans une famille profondément marquée par l'univers militaire. Son père est médecin des armées. Sa mère, professeure de sciences, veille à maintenir l'équilibre familial malgré les mutations successives, les déménagements, une instabilité permanente de la vie militaire. Aînée d'une fratrie de trois enfants, avec son frère Luc et sa sœur Sophie, elle grandit dans un environnement où la discipline fait partie du quotidien, tout comme l'adaptation permanente. Très tôt, certains détails frappent son entourage. À 7 mois à peine, son biberon se casse. On le remplace provisoirement par un bol. Elle n'acceptera plus jamais de reprendre le biberon. Ce n'est pas un caprice, déjà une manière très personnelle de fonctionner. Une fois qu'une décision intérieure est prise, elle ne revient jamais en arrière. Cette détermination apparaît aussi à l'école. Un jour, à l'heure des devoirs, sa mère lui propose de réviser une récitation. Réponse immédiate, « Je la sais déjà ». Très tôt, Caroline cherche l'autonomie, observe, analyse, agit par elle-même. La famille enchaîne alors les affectations. À La Réunion, Caroline grandit entre l'océan, les falaises et le volcan. En Guyane, les pluies tropicales transforment les rues en terrain d'aventure. On joue dehors, on croise parfois des mygales. En Mauritanie, la petite fille découvre le désert, les nuits sous la tente, les immensités silencieuses. Ce n'est pas une enfance protégée. Très jeune, Caroline est confrontée au climat, au contraste, au déplacement permanent, parfois à l'inconfort. Un monde où l'on apprend vite à s'adapter. Lorsque la famille revient en métropole, en Lorraine, elle découvre avec étonnement les cheminées d'usine. Elle n'en avait jamais vu. Ce décalage ne la déstabilise pas. Il façonne déjà son regard. Les codes qu'on tente de lui assigner l'intéressent peu. Les robes, ce n'est clairement pas pour elle. Même pour sa communion, il faut lui en emprunter une. Les Lego, les Playmobil, les maquettes construites avec son frère l'attirent davantage. Elle le suit partout. Il joue au foot, elle veut jouer aussi. Alors, la jeune fille s'inscrit discrètement dans le club local. Sa mère tente de la freiner, juge cela peu féminin. Rien n'y fait. Caroline n'argumente pas beaucoup. Elle agit. Ce tempérament-là ne la quittera plus.

À 14 ans, Caroline intègre le lycée militaire de Saint-Cyr, un univers rigoureux, codifié, encore très masculin. La jeune fille est sportive, musclée, sans aucune coquetterie. Certains camarades la surnomment Brutus. Peu bavarde, elle se couche tôt, observe davantage qu'elle ne participe. Mais surtout, elle s'entraîne sans relâche. Course après le déjeuner, natation, cross, volley-ball, toujours volontaire. Dans les côtes autour du lycée, la jeune fille épuise parfois les garçons à vélo en revenant de l'entraînement piscine. Déjà, le sport la révèle. Peu à peu, les titres s'accumulent. En 1997, Caroline devient championne de France militaire de triathlon, puis championne du monde militaire par équipe. Non par facilité, mais parce qu'elle ne lâche pas. Son rapport au travail est tout aussi révélateur. La jeune fille comprend vite, parfois trop vite. Longtemps, elle travaille juste ce qu'il faut, avec une facilité déroutante, jusqu'au jour où une simple mention bien au baccalauréat lui ferme l'accès à la meilleure classe préparatoire. Pas de plainte, pas d'excuses, simplement une accélération. Les excellentes notes en mathématiques et en physique s'enchaînent. Caroline finit par intégrer les classes préparatoires du Prytané National Militaire de La Flèche. Deux années réputées pour leur exigence, leur discipline et leur esprit de camaraderie. Le Prytané marquera durablement son parcours. Bien plus tard, l'établissement donnera son nom à une promotion, la promotion 2018-2020, commandant Caroline Aigle.

Caroline décide de ne plus subir ses propres limites. Cette logique se retrouve ensuite dans ses choix. Reçue aux concours les plus prestigieux, la jeune étudiante intègre Polytechnique et choisit l'X plutôt que Normale Sup pour une raison simple. On n'y fait pas assez de sport. Chez elle, l'intelligence ne suffit pas vraiment. Elle doit se confronter à l'effort, au corps, à l'endurance. La reconnaissance l'intéresse moins que l'engagement. Caroline a 20 ans quand son père est emporté par un cancer du poumon. Le choc est immense, mais là encore, très peu de mots. Alors, elle court sous la pluie parfois. C'est sa façon de rester debout. À Polytechnique, le rythme devient presque extrême. Lever à 6 heures, piscine, cours puis sport le soir. La jeune étudiante enchaîne triathlon, cross, parachutisme, pentathlon humanitaire, nage dans une eau à 12 degrés, tente même la traversée de la Manche. Ce qui la définit, ce n'est pas seulement la performance, c'est sa capacité à durer dans l'effort. Et puis un jour, une décision, devenir pilote de chasse. Pas vraiment un rêve d'enfant, plutôt une évidence construite peu à peu. Le métier vient de rouvrir aux femmes. Caroline s'y engage avec une détermination discrète. La sélection est rude, la formation aussi. Des briefings sévères, pression permanente, erreurs immédiatement sanctionnées. Elle n'est pas la plus spectaculaire en vol, mais elle travaille, progresse et finit par s'imposer.

Le 28 mai 1999, Caroline Aigle obtient son brevet de pilote de chasse, direction Dijon, sur Mirage 2000. Là, la jeune pilote enchaîne les préparations interminables, des ravitaillements en vol à haute vitesse, des vols de nuit, des entraînements au combat aérien, des procédures répétées jusqu'à l'automatisme. Lors des attentats du 11 septembre 2001, alerte immédiate à Orange. Ordre de décollage en 2 minutes. Sanglée dans son cockpit, armement réel sous les ailes, pas même le temps de regarder les images qui bouleversent le monde entier. Déjà dans l'action, parmi ceux chargés de protéger le ciel français. Après des vols éprouvants, beaucoup récupèrent. Pour elle, c'est 1 heure et demie de course à pied. Autour de la jeune pilote s'accumulent vélo, ski, matériel de plongée, sac d'entraînement. S'arrêter lui est impossible.

C'est aussi dans cette période que Caroline rencontre Christophe, surnommé Duki, l'un de ses instructeurs. Leur relation débute discrètement, dans un milieu militaire où ce type de lien reste délicat. Très vite pourtant, une évidence s'impose. Tous deux se ressemblent autant qu'ils se complètent. D'un côté, la rigueur et la construction, de l'autre, davantage de recul et d'expérience. Ils finissent par se marier, malgré les contraintes du métier, les absences, les mutations sur les bases différentes, les rythmes décalés. Un premier fils né, Marc. Caroline ne choisit pas entre les rôles, elle les assume tous. Dans l'armée, la jeune femme évolue rapidement. Chef d'escadrille, elle forme les jeunes pilotes, prépare les entraînements, transmet son expérience. Son autorité s'impose, sans rigidité, naturellement.

Le soir, Caroline commence à étudier. Astrophysique, russe, méthodiquement, un nouvel objectif prend forme, devenir astronaute. Elle tente alors le concours de pilote d'essai et échoue. Le choc est réel, mais très vite elle corrige, repart. Les choses changent au milieu des années 2000. Mutation à Metz. Fin des vols opérationnels. À la place, tâches administratives, procédures, travail de bureau. La jeune femme a le sentiment de brasser du vent. L'adaptation est difficile, l'intensité n'est plus la même. Sa vie se tend encore davantage. Éloignée de Christophe, souvent seule avec son fils, Caroline mène tout de front, officier, mère, sportive, étudiante, sans jamais ralentir.

Puis vient une seconde grossesse. Et soudain, tout bascule. Au départ, presque rien, un petit bouton sur l'épaule, rien d'alarmant en apparence. Puis, les examens. Le diagnostic tombe, mélanome, un cancer particulièrement agressif. Caroline est opérée, elle continue, travaille, étudie, fait des projets, comme si le mouvement pouvait maintenir la maladie à distance. Mais la maladie revient, plus vite, plus violemment. À l'été 2007, les métastases se généralisent. Le pronostic devient sans appel. Contre plusieurs avis médicaux, Caroline décide pourtant de poursuivre sa grossesse. Pas par héroïsme, mais par cohérence. Puis vient le retour auprès de Christophe, de Marc, de cet enfant qu'elle veut encore protéger. Elle sait. Et autour, tout le monde comprend. Alors, elle avance encore, le plus loin possible. Juste assez pour permettre au bébé de naître viable. La douleur devient progressivement insupportable. Dans la nuit du 2 au 3 août 2007, elle est hospitalisée en urgence. Gabriel naît par césarienne, prématuré, minuscule, fragile, mais vivant. Quelques jours plus tard, l'état de Caroline se dégrade brutalement. Le foie est atteint, les métastases progressent à une vitesse fulgurante. Et pourtant, malgré l'épuisement, la jeune maman trouve encore la force d'aller voir son fils en couveuse. Puis vient le moment où le corps ne suit plus. Le 21 août 2007, Caroline Aigle meurt à l'aube de ses 33 ans. Gabriel, lui, continue de se battre pour vivre. Et c'est peut-être là que tout prend véritablement son sens. Pas dans les records, pas dans les symboles, pas même dans le fait d'avoir été la première, mais dans cette cohérence jusqu'au bout, dans cette manière de ne jamais dévier, même face à l'inacceptable. Caroline Aigle aura traversé sa vie comme elle pilotait, sans bruits inutiles, avec précision, avec détermination, et jusqu'au dernier moment, elle sera restée fidèle à elle-même.

Caroline Aigle restera dans l'histoire aéronautique française comme la première femme affectée au sein d'un escadron de combat de l'armée de l'air. Mais réduire son parcours à une première historique serait réducteur. Car, au-delà du symbole, son parcours s'inscrit dans la lignée des femmes et des hommes qui ont fait de l'aviation française bien plus qu'un métier, un engagement total. Elle rejoint ainsi cette famille de caractères où l'on croise Blériot, Linemer, Mermoz, Saint-Exupéry, Jacqueline Auriol, ou encore Valérie André, médecin militaire, pilote d'hélicoptère en Indochine, puis première femme générale de l'armée française. Caroline savait qu'aucune trajectoire ne naît seule. Elle n'a jamais cherché à se fabriquer une légende. Au contraire, elle avançait sans effacer les traces de celles qui l'avaient précédée. Ses camarades parlent d'une femme discrète, exigeante, déterminée, respectée davantage pour son sérieux que pour son statut. Une pilote dont l'autorité s'exerçait sans dureté. Une personnalité restée simple malgré les médias et les honneurs. Et puis il y a cette fin, brutale, injuste, presque impossible à comprendre. Jusqu'au bout, la même détermination. En choisissant de poursuivre sa grossesse malgré la maladie, elle est restée fidèle à elle-même. Chez Caroline, le courage n'est jamais spectaculaire. Au fond, c'est peut-être cela qui continue à toucher autant de personnes aujourd'hui. Pas seulement les exploits, les records ou les premières fois, mais l'image d'une femme intensément vivante, exigeante envers elle-même, attentive aux autres, capable de force, de courage sans discours, de grandeur sans mise en scène. Une étoile filante, oui, mais une lumière qui ne s'est pas éteinte avec elle. Une lumière qui continue aujourd'hui d'éclairer celles et ceux qui essaient eux aussi de garder leur trajectoire sans renoncer à ce qu'ils sont profondément. Merci, chères auditrices et chers auditeurs, pour votre écoute fidèle tout au long de cette saison. Merci d'avoir partagé, mois après mois, ces histoires et ces destins parfois hors du commun. Je vous propose de nous retrouver en septembre. Nous retournerons alors sur les bancs de l'école, à la rencontre d'un homme qui pensait qu'un élève en difficulté est parfois simplement quelqu'un qui a perdu confiance en lui. Je vous souhaite un bel été, paisible et lumineux. À très bientôt sur Radio BLV.

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3: Une émission qui invite dans le studio des Drômois et des Ardéchois qui font vivre l'Europe sous toutes ses formes sur notre territoire. Pour participer ou poser une question sur l'Europe, envoyez-nous un mail à europedirect@maisoneurope2607.eu ou contactez-nous par téléphone au 07 82 86 67 26. Bonjour et bienvenue dans l'Europe du côté de chez nous sur Radio BLV 93.6. Je reprends du service après notre dernière émission de la saison avec Ardiana, puisqu'aujourd'hui je vous propose une émission spéciale avec les stagiaires de la Maison de l'Europe en cette fin d'année. Et avec moi au studio sont présentes nos quatre stagiaires accueillis en ce moment, qui sont Anna, Chloé, Winnie et Sanaa. Bonjour toutes les quatre.
4: Bonjour.
3: Et je vais vous laisser dans un premier temps vous présenter en quelques mots et nous dire dans quel cadre vous effectuez votre stage. Du coup, Anna, si tu veux commencer.
5: Oui, alors moi je suis étudiante à Grenoble en deuxième année de master de droit européen. Et donc ce stage, c'est mon stage de validation de fin d'année. Voilà, il fallait que j'aie un stage en lien avec le droit européen et la Maison de l'Europe, c'est tout trouvé finalement.
3: Et en tout cas, merci encore pour ce stage qui va bientôt arriver à sa fin. Et c'était très chouette de t'avoir dans l'équipe avec nous. On a Chloé aussi qui est là aujourd'hui.
6: Oui, tout à fait. Donc, je m'appelle Chloé et moi, je suis étudiante à Sciences Po Saint-Germain-en-Laye, donc en quatrième année, en relations internationales. Et donc, c'est un stage dans le cadre de la fin de ma quatrième année.
3: Eh bien, bienvenue à la radio. Merci. Chloé, et bienvenue dans ce stage, puisque c'est ta première semaine.
6: Exactement.
3: Donc, bienvenue. Et Winnie aussi est avec nous. Bonjour, Winnie.
7: Bonjour. Du coup, je m'appelle Winnie, j'ai 15 ans, et je suis ici avec vous parce que je fais mon stage de seconde.
3: Et Sanaa aussi.
8: Bonjour. Moi aussi, je suis en seconde, et du coup, je suis là pour mon stage de seconde.
3: Bienvenue dans le studio aussi pour votre première expérience radio, il me semble. Mais donc dans cette émission, je vais laisser surtout le micro à nos stagiaires de la Maison de l'Europe pour nous partager des sujets qui leur sont chers. Et au programme aujourd'hui, on va avoir dans un premier temps le mandat d'arrêt européen avec une chronique d'Anna, puis une chronique de Winnie sur la police de l'immigration aux États-Unis, l'ICE, suivie d'une chronique qui répondra un petit peu par Chloé sur la politique européenne de l'immigration et l'adoption récente du règlement retour au Parlement européen. Et enfin, on aura une chronique de Sanaa sur le génocide des Arméniens. Et avant de commencer, je voulais vous demander pourquoi vous avez choisi ces thèmes. Anna, pourquoi le mandat d'arrêt européen ?
5: Alors, parce que c'est le sujet de mon mémoire de fin d'études. Et donc, c'est un sujet que j'aime beaucoup aussi traiter. Et parce que j'espère que ça va me donner du courage pour continuer à travailler sur mon mémoire après ça.
3: En tout cas, de ce que tu as préparé, je pense que tu as déjà bien rodé ton sujet.
5: J'espère.
3: Merci Anna. Et Winnie, du coup, pourquoi est-ce que tu as choisi de parler de l'ICE aux États-Unis et de la politique migratoire?
7: Parce que c'est vraiment un sujet qui m'est cher. Je trouve que c'est important d'en parler. Je trouve que c'est pas trop normal qu'il y ait beaucoup de choses qui se passent comme ça dans le monde. Et c'était vraiment juste pour en parler et partager ça avec vous.
3: Merci beaucoup, Winnie. Et Chloé, du coup, pourquoi tu as choisi le règlement retour ?
6: Alors moi, du coup, c'est la chronique de Winnie qui m'a inspirée, puisque on voit une recrudescence des hostilités envers... les populations immigrées, migrantes aux États-Unis, mais pas que, aussi en Union européenne. Et donc, ce règlement qui a été adopté par le Parlement tout récemment, pour moi, c'était très important de faire la parallèle et d'en parler aussi.
3: Oui, et c'est un parallèle tout trouvé et qui est assez chaud dans l'actualité. Et merci beaucoup, Chloé. Et pour finir, Sanaa, qu'est-ce qui t'a amené à choisir le sujet du génocide des Arméniens ?
8: Le génocide arménien, c'est un sujet qui m'intéresse beaucoup. Et je trouve que c'est important de connaître l'histoire.
3: Ouais. En effet, c'est super important. Et sur tous les génocides, il faut en parler, il faut les connaître. Et pour aussi ne pas recommencer. Mais du coup, pour entrer dans le vif du sujet, Anna nous parle aujourd'hui du mandat d'arrêt européen. Et donc, je te laisse la parole, Anna.
5: Alors, avant de parler du mandat d'arrêt européen, on va parler juste un peu avant 2002, donc avant la création du mandat. Les États membres de l'Union avaient recours à la procédure classique d'extradition. Donc, cette procédure était souvent longue, complexe et pouvait influencer par des considérations politiques. En effet, l'extradition repose traditionnellement sur des accords bilatéraux entre les États et les décisions relèvent généralement des autorités gouvernementales, notamment des ministères chargés des affaires étrangères. Donc, cette dimension politique pouvait parfois ralentir, voire compliquer la remise des personnes recherchées. Le mandat d'arrêt européen a donc été instauré pour simplifier et accélérer cette coopération. Il repose sur un échange direct entre les autorités judiciaires des États membres, ce qui permet de rendre la procédure plus facile et plus efficace. Donc concrètement, on va essayer de comprendre qu'est-ce que le mandat d'arrêt européen ou MAE. Donc le mandat d'arrêt européen, c'est un outil de coopération judiciaire créé par l'Union européenne en 2002 qui découle du principe d'extradition, comme je l'expliquais précédemment. Donc son objectif, c'est simple, c'est de créer et de mettre en place un système simplifié de remise qui permet à un État membre de l'Union de demander rapidement à un autre État membre l'arrestation et la remise d'une personne condamnée ou soupçonnée à des fins d'exécution d'un jugement ou de poursuite. Ce mécanisme il repose aussi sur une idée qui est essentielle, qui est le principe de reconnaissance et de confiance mutuelle entre les États membres de l'Union européenne. Donc ce principe il s'impose à tous les États membres dans le cadre de leurs relations de coopération européenne et admet que chacun respecte les mêmes règles, les mêmes pratiques et les mêmes droits fondamentaux. Donc c'est un principe absolument essentiel dans la construction européenne. Donc ce mandat, il a également été conçu pour simplifier et pour accélérer les échanges entre les autorités judiciaires, comme je l'ai dit précédemment. Mais cette simplification, elle a également été permise par le fait que ce soit une procédure commune utilisée dans toute l'Union européenne, qu'il y ait des délais stricts qui permettent une remise plus rapide des personnes recherchées. On a également le principe de double incrimination, qui admet que pour 32 infractions, on ne vérifie plus si l'acte en cause constitue une infraction pénale dans les deux pays concernés par le mandat. Et enfin, les États membres qui ne peuvent plus refuser de remettre leurs propres ressortissants à un autre État membre. Donc je ne sais pas si j'ai perdu des personnes en chemin, mais donc, grosso modo, pour résumer, c'est un système qui doit permettre aux autorités judiciaires de n'importe quel État qui en fait la demande d'obtenir, dans un délai de 90 jours, l'arrestation et l'extradition de tout individu, faisant l'objet de poursuites ou d'une condamnation. Pourtant, le mandat d'arrêt européen, il n'est pas automatique. La loi prévoit une liste de motifs et de refus qui sont obligatoires. Par exemple, on a si l'action a déjà été poursuivie ou jugée par des juridictions du pays ou en cas d'action qui est éteinte ou amnistiée. Donc, alors, petit résumé, l'extinction d'une action se produit à la mort de la personne qui est poursuivie ou encore si le délai de prescription est dépassé ou si la loi pénale qui condamne la personne a été abrogée, c'est-à-dire annulée. L'amnistie, quant à elle, c'est une mesure qui est prise et qui permet de supprimer l'infraction qui est faite et donc de faire comme si elle n'avait jamais existé. En termes de refus, de motifs de refus, on a également si la personne a déjà exécuté une peine pour des faits similaires à l'objet du mandat d'arrêt européen. Si la personne est mineure, donc si elle n'a pas atteint l'âge de la responsabilité pénale fixée dans le pays d'exécution, ou encore si le mandat d'arrêt européen est fait sur des motifs qui sont discriminatoires. Et donc là, on a une très longue liste que je ne vais pas prendre la peine de reciter. Et donc, concernant le mandat d'arrêt européen, la principale difficulté vient justement de la liste de refus qui a permis le développement de très nombreuses exceptions grâce à la jurisprudence européenne. Et donc, avant de parler d'une affaire assez emblématique en la matière, on va faire un petit point sémantique. Et donc, la jurisprudence en droit, c'est l'ensemble des décisions de justice qui sont produites par les cours et les tribunaux et qui constituent également une source de droit au même titre que la loi ou la doctrine. Et donc, pour en revenir à notre affaire, celle-ci elle traite de deux hommes qui sont un ressortissant hongrois et un ressortissant roumain qui habitait en Allemagne et qui voyaient peser sur eux un mandat d'arrêt européen. Donc, pour l'un, ça concernait des faits de cambriolage et pour l'autre, le mandat a été émis afin qu'il soit remis à la Roumanie plutôt, pour exécuter sa peine de prison. Et donc, dans cet arrêt de 2016, qui est aussi connu sous le nom d'Arianozzi et de Caldararu, c'est le nom des deux protagonistes, la Cour de justice de l'Union européenne a reconnu qu'un État pouvait exceptionnellement refuser d'exécuter un mandat d'arrêt européen lorsqu'il existait un risque réel pour la personne concernée de subir des traitements inhumains ou dégradants. Donc le juge, il doit alors procéder à une vérification en deux étapes. Alors d'abord, il doit examiner s'il existe dans l'État demandeur du mandat des défaillances qui sont systématiques ou généralisées. Puis il doit apprécier de manière concrète et précise s'il existe un motif de... s'il existe un motif sérieux de croire qu'il existe un risque réel pour la personne de subir un traitement inhumain ou dégradant. Et donc c'est avec ces deux conditions qui sont réunies qu'on peut permettre de déroger à l'obligation d'exécution d'un mandat d'arrêt européen. Alors bien sûr, on a la jurisprudence qui a évolué encore plus dans le temps, donc maintenant c'est encore moins évident que depuis 2016. Mais cet arrêt, il est important car il illustre une tension qui est permanente au sein de l'Union européenne, avec d'un côté la confiance mutuelle entre les États membres, un fondement essentiel, et de l'autre, la protection des droits fondamentaux. Et donc, en résumé, le mandat d'arrêt européen a considérablement simplifié et accéléré la procédure judiciaire dans les États membres, mais son application reste toutefois complexe, car les juges doivent trouver un équilibre entre efficacité de la justice et le respect des droits fondamentaux.
3: Merci beaucoup Anna, c'était super intéressant. Et c'est important aussi de bien avoir cette idée de l'équilibre entre la place et le pouvoir des États membres, mais aussi les droits des citoyens, les droits fondamentaux, qui sont, on ne le répétera jamais assez, protégés au niveau de l'Union européenne. Et les filles, je ne sais pas si vous aviez des questions ou si vous vouliez des précisions sur tout ce que Anna nous a raconté, ou si c'était parfaitement clair et que c'est tout bon pour vous.
6: C'était très clair. Merci beaucoup, Anna.
3: Et donc, on continue notre émission. Et je propose du coup qu'on fasse notre première pause musicale. Et on écoute la chanson Question Time de Dave, une chanson de 2017 en forme de dénonciation de la politique menée par les gouvernements britanniques, et en particulier celui de l'ancienne première ministre Theresa May, autant sur des questions de relations internationales et de guerre que de politique intérieure autour de la pauvreté et du système de santé. Donc on écoute Question Time de l'artiste Dave.

0: Et donc c'était Question Time de l'artiste britannique Dave, qu'on est obligé de couper un petit peu avant parce que sinon elle serait trop longue. Mais du coup c'était une suggestion de musique de Winnie aussi pour introduire son sujet sur et donc Winnie nous parle aujourd'hui de la police de l'immigration aux États-Unis, l'ICE.
1: Du coup, aujourd'hui, je vais vous parler de l'ICE, qui est une agence américaine qui a beaucoup fait parler d'elle, surtout depuis quelques mois, voire quelques années. ICE, qui veut dire United States Immigration and Customs Enforcement, ça a été créé pour faire respecter les lois sur l'immigration aux États-Unis. L'ICE repose sur deux principales branches aux fonctions distinctes, soit la direction HCI, Homeland Security Investigation, chargée de lutter contre la criminalité transnationale, et la direction Euro, Enforcement and Removal Operation, responsable de l'arrestation, de la détention, de l'expulsion et du renvoi des personnes sans papier. Même si l'ICE est censé faire respecter la loi, on le sait tous, certaines de ses actions font débat. Beaucoup pensent qu'elle ne respecte pas toujours les droits des migrants et que certaines interventions vont parfois trop loin. Comme pour le cas d'Alex Pretty, un jeune infirmier de 37 ans tué à Minneapolis par l'ICE. Il a été tué parce qu'il est intervenu lorsqu'un agent de l'ICE a bousculé une femme. L'une des critiques les plus connues concernant la séparation des familles. Pendant certaines opérations menées à la frontière entre les États-Unis et le Mexique, des enfants ont été séparés de leurs parents après leur arrivée sur le territoire américain. Ces images ont choqué une grande partie de l'opinion publique et ont provoqué de nombreuses manifestations dans plusieurs villes du pays. Les centres de détention gérés par l'ICE sont aussi très très critiqués. Plusieurs organisations de défense des droits humains ont dénoncé des conditions de vie inhumaines dans certains centres, comme la surpopulation, le manque d'accès aux soins médicaux, la difficulté à obtenir une assistance juridique ou encore un temps d'attente très très long avant le traitement des dossiers. Ces critiques ont alimenté un débat national sur la manière dont les migrants sont traités aux États-Unis. Certaines personnes vont même plus loin en affirmant que certaines actions de l'ICE ne respectent pas toujours les droits des migrants. Des avocats et des associations ont parfois saisi les tribunaux pour dénoncer certaines pratiques qu'ils considèrent abusives. Ces critiques ne signifie pas que toutes les actions de l'agence sont illégales, mais elles montrent que certaines interventions sont contestées et font régulièrement l'objet de débats. Cependant, les personnes qui soutiennent l'ICE pensent que l'agence est indispensable. Selon elles, chaque pays doit contrôler ses frontières et faire respecter ses lois. Elles considèrent que sans ce type d'organisme, il serait plus difficile de lutter contre certains trafics ou contre l'immigration illégale. Donc pour ses défenseurs, supprimer l'ICE rendrait plus difficile le contrôle de l'immigration et la lutte contre certains trafics. Cependant, certains experts pensent que les contrôles renforcés ne suffisent pas à résoudre ce problème. Ils citent souvent l'exemple du Portugal, qui a choisi au début des années 2000 de traiter la consommation de drogue davantage comme un problème de santé que comme un crime. Cette politique a permis de réduire plusieurs problèmes liés à la drogue, comme certaines overdoses. Cet exemple montre qu'il existe parfois différentes façons de lutter contre les conséquences du trafic de drogue, ce qui alimente encore le débat sur les méthodes utilisées par les autorités. Le sujet reste donc très très sensible. D'un côté, certains considèrent l'ICE comme un outil indispensable pour la sécurité des États-Unis. De l'autre, de nombreuses personnes dénoncent des méthodes qu'elles jugent trop sévères et parfois inhumaines. Cette opposition montre à quel point la question de l'immigration est complexe et difficile à résoudre. Au-delà des chiffres et des lois, il faut aussi parler des conséquences humaines. Derrière chaque arrestation ou expulsion, il y a souvent des personnes qui ont une famille, un travail ou des enfants. Certains migrants vivent aux États-Unis, travaillent aux États-Unis depuis de nombreuses années et considèrent vraiment ce pays comme leur maison. L'ICE est également critiquée pour l'effet qu'elle a sur certaines communautés immigrées. En effet, même les personnes qui n'ont jamais été arrêtées peuvent vivre dans la peur d'un contrôle ou d'une expulsion. Certaines familles évitent parfois de signaler des crimes à la police ou de demander de l'aide à des administrations parce qu'elles craignent que leurs informations soient transmises au service de l'immigration. Des associations expliquent que cette peur peut compliquer l'intégration de certains migrants et créer un sentiment d'insécurité permanent. Pour les opposants à l'ICE, ce climat de peur est l'une des conséquences les plus importantes de ces actions. Les réseaux sociaux ont également joué un rôle important dans la médiatisation de ces situations. Des vidéos d'arrestation et des témoignages de migrants ont circulé dans le monde entier, provoquant des réactions très très fortes. Pour conclure, l'ICE est aujourd'hui l'une des agences les plus contestées des États-Unis. Cette question ne concerne d'ailleurs pas seulement les États-Unis. En Europe aussi, plusieurs gouvernements souhaite renforcer les contrôles aux frontières et accélérer les expulsions des personnes en situation irrégulière. Certains pensent que c'est nécessaire pour assurer la sécurité et mieux gérer l'immigration. D'autres craignent que cela conduise à des situations similaires à celles reprochées à l'AIS.
0: Merci beaucoup Winnie pour cette chronique qui était vraiment très intéressante et qui nous rappelle bien aussi les conséquences que peuvent avoir les politiques publiques sur les personnes. Et oui, aussi rebondir sur le fait que un des arguments principaux qui est utilisé aux États-Unis pour justement enlever des migrants et les expulser en dehors des États-Unis, c'est qu'il y a une assimilation entre les migrants et le trafic de drogue, comme quoi ce serait, enfin, les migrants seraient la cause principale du trafic de drogue. Mais du coup, on continue, on revient en Europe. Et avant de donner la parole à Chloé, on vous passe un petit son que je vais lancer tout de suite.
2: Mr. Asmani, on a common system for the return of third country nationals staying illegal in the Union. The return regulation. Adopted. The first reading of Parliament is closed. Vote on consent by roll call vote. The vote is open. The vote is close.
3: Ce slogan, Send them back, ou renvoyez-les en français, a été scandé par plusieurs eurodéputés de droite et d'extrême droite ce mercredi 17 juin, à la suite de l'approbation par le Parlement européen du très controversé règlement européen relatif au retour. Il prévoit notamment le durcissement des conditions de recours pour les demandeurs d'asile et permet aux États membres de conclure des accords avec des pays hors de l'Union européenne afin d'y créer des centres de rétention, dits « hubs de retour », destinés à accueillir les personnes visées par une mesure de renvoi. Ces pays ne seraient pas forcément leur pays d'origine, leur pays de résidence habituel ou un État dans lequel elles disposent d'un droit d'entrée ou de séjour. Avec 418 voix pour, 218 voix contre et 30 abstentions, ce texte valide l'accord provisoire conclu le 1er juin entre les eurodéputés et le Conseil de l'Union européenne. Il se place dans la continuité du pacte européen sur la migration et l'asile, adopté en 2024, entré en application le 12 juin 2026, et qui vise à mettre en place une politique migratoire européenne plus stricte. Au-delà du contenu du texte, ce vote constitue une victoire politique majeure pour les groupes conservateurs et l'extrême droite du Parlement européen. À la veille du vote, Jordan Bardella, président des groupes d'extrême droite Rassemblement National et Identité et Liberté, s'était félicité du résultat des négociations en déclarant que son groupe avait été, je cite, « l'aiguillon idéologique de cette négociation ». Cette réforme illustre également l'évolution des rapports de force au Parlement européen, où le PPE s'appuie désormais régulièrement sur les groupes situés à sa droite pour faire avancer certaines propositions en matière migratoire. Si le texte précise que les transferts vers ces centres ne pourront être réalisés que dans le cadre d'accords respectant les droits humains, le droit international et le principe de non-refoulement, les oppositions sont nombreuses. Pour l'eurodéputée écologiste Mélissa Camara, ce texte constitue, je cite, « un recul historique pour les droits fondamentaux des personnes exilées ». Estrella Galland, de la gauche radicale, considère quant à elle qu'il, je cite, étend la détention et les pouvoirs policiers coercitifs à la manière de l'ICE, supprime les garanties et consacre la criminalisation systématique et la violation des droits fondamentaux des personnes migrantes. Du côté des ONG, dès la présentation de la proposition par la Commission européenne en mars 2025, Amnesty International avait dénoncé un risque de violation des droits fondamentaux. Eve Guedzi, directrice du bureau de l'organisation auprès des institutions européennes, estimait que la réforme, je cite, « prépare le terrain pour que les États envoient des personnes dans des pays avec lesquels elles n'ont aucun lien pour y croupir dans des centres de détention avec peu de garanties crédibles que leurs droits seront respectés ». À noter également que si les mineurs non accompagnés sont exclus du dispositif, les familles avec enfants, elles, pourront être concernées par ces transferts. Cette idée de hub de retour n'est pas nouvelle. Le Royaume-Uni avait déjà tenté de mettre en œuvre un dispositif similaire avec le Rwanda. Le projet prévoyait en effet le transfert de migrants arrivés irrégulièrement sur le territoire britannique vers ce pays. Mais il a finalement été abandonné en 2024 après plusieurs revers judiciaires et un changement de majorité politique. L'Italie a également conclu en 2023 un accord avec l'Albanie afin d'y installer des centres destinés à traiter certaines demandes d'asile. Là aussi, le projet a été ralenti par de nombreux recours devant les juridictions italiennes et européennes, limitant fortement sa mise en œuvre jusqu'à présent. Pour les défenseurs du texte, ces exemples montrent la nécessité d'améliorer les mécanismes existants. Pour leurs opposants, ils démontrent au contraire le coût élevé et l'inefficacité de ce type de dispositif. Après ce vote du Parlement européen, le texte doit encore être adopté formellement par le Conseil de l'Union européenne dans les prochaines semaines. Plusieurs pays poussent déjà activement en faveur de la création de ces centres de retour, notamment l'Allemagne, le Danemark, les Pays-Bas, l'Autriche et la Grèce. A l'inverse, l'Espagne et la Belgique se montrent plus critiques, tandis que la France a jusqu'à présent exprimé plusieurs réserves. Reste désormais à savoir quels pays tiers accepteront d'accueillir ces futurs hubs de retour et pour quelles contreparties. Plusieurs noms circulent déjà, parmi lesquels le Sénégal, la Mauritanie, le Ghana, le Rwanda ou encore l'Ouzbékistan. Mais aucun accord concret n'a pour l'instant été annoncé.
0: Merci beaucoup Chloé pour cette chronique qui plombe un petit peu. Hein.
3: Désolée.
0: C'est absolument pas ta faute. Mais oui, ça pose la question aussi de l'Union européenne qui vient protéger les droits fondamentaux des Européens, mais qui pourrait aussi se retrouver à ne pas respecter les droits fondamentaux des non-européens qui arrivent sur son sol, et ce qui nous pose grandement question. Mais donc on continue cette émission avec une deuxième pause musicale, et cette fois sur proposition de Chloé. Donc on va écouter Un gamin de Zoufris Marakas, donc une chanson soulignant la responsabilité des Occidentaux dans de nombreux conflits internationaux et de nombreuses politiques discriminantes et des dysfonctionnements existants dans nos sociétés occidentales, en particulier envers les personnes originaires d'autres zones géographiques. Et donc, nous écoutons Zoufris Marakas, Un gamin.

0: Et donc, c'était Un gamin de Zoufris Maracas sur proposition de Chloé. Et avant de continuer cette émission, je voulais juste faire un petit rebond aussi sur le son qu'on a écouté au début de la chronique de Chloé, où on entendait les députés d'extrême droite au Parlement européen scander « Send them back », « Renvoyez-les », et rappeler que c'est quelque chose qui n'arrive jamais au Parlement européen. On a l'habitude en France de l'Assemblée nationale qui est assez mouvementée, avec souvent des invectives, des cris, etc. Au Parlement européen, ça n'arrive pas. C'est pas du tout dans la culture politique du Parlement européen. Donc c'était d'autant plus choquant aussi de les entendre crier comme ça et scander tout ça. Mais donc on continue cette émission pour arriver sur notre dernière chronique du jour, avec la chronique de Sanaa, avec Sanaa qui va nous parler aujourd'hui du génocide des Arméniens.
1: Alors les Arméniens sont l'un des peuples les plus anciens du monde. Ils vivent depuis des milliers d'années dans une région située entre l'Anatolie et le Caucase. Leur culture, leur langue et leur tradition se développent au fil des siècles. L'Arménie devient le premier pays à adopter officiellement le christianisme comme religion d'État. Cette religion devient un élément central de leur identité. Pendant plusieurs siècles, les Arméniens vivent sous la domination de différents empires. À partir du XVIe siècle, une grande partie de leur territoire se trouve dans l'Empire ottoman. Les Arméniens y forment une minorité chrétienne au sein d'une population majoritairement musulmane. Au fil du temps, les Arméniens développent une identité culturelle forte. Ils possèdent leur propre langue, leur propre alphabet et de nombreuses traditions qui se transmettent de génération en génération. Malgré leur situation de minorité au sein de l'Empire ottoman, ils participent à la vie économique, artisanale et intellectuelle du pays. Cependant, leurs différences religieuses et culturelles les distinguent de la majorité de la population. Au début du XXe siècle, l'Empire ottoman connaît de nombreuses difficultés, il perd plusieurs territoires et traverse une période d'instabilité politique. Les dirigeants cherchent alors des responsables à ces problèmes. Les Arméniens sont accusés à tort de soutenir les ennemis de l'Empire pendant la Première Guerre mondiale. Ces accusations contribuent à augmenter les tensions et à justifier des mesures prises contre eux. Qu'est-ce qu'un génocide ? Le génocide arménien est un massacre de masse commis contre les Arméniens de l'Empire ottoman pendant la Première Guerre mondiale. À cette époque, les Arméniens sont une minorité chrétienne vivant principalement dans l'est de l'Empire. Un génocide est l'extermination volontaire et organisée d'un groupe de personnes en fonction de leur origine, de leur religion, de leur ethnie ou de leur nationalité. Le but est de détruire totalement ou partiellement ce groupe. Ce crime est considéré comme l'un des plus graves contre l'humanité. Un autre génocide reconnu est celui commis au Cambodge, sous le régime des Khmers Rouges entre 1975 et 1979. Sous la direction de Pol Pot, environ 1,7 million de personnes sont mortes à cause des exécutions, de la famine, des conditions de vie qui sont extrêmement difficiles. Pour en revenir au génocide des Arméniens, le 24 avril 1915, les autorités ottomanes arrêtent de nombreux intellectuels et dirigeants arméniens. Cette date est considérée comme le début du génocide. Ensuite, un très grand nombre d'Arméniens sont déportés de leur village et contraints à de longues marches dans le désert. Beaucoup meurent de faim, de maladies ou sont tués. Des familles entières sont séparées. Les hommes sont souvent séparés de leur famille et par la suite exécutés. Les femmes, les enfants et les personnes âgées sont forcés de quitter leur maison et de marcher sur de très longues distances. Les conditions de ces déplacements sont extrêmement difficiles. Les personnes déportées disposent de très peu de nourriture et d'eau. Beaucoup doivent marcher pendant des semaines sous une chaleur intense. Les malades, les personnes âgées et les jeunes enfants sont particulièrement vulnérables. Les familles sont souvent séparées et ne se retrouvent jamais. Ces événements provoquent une immense souffrance parmi la population arménienne. Entre 1915 et 1917, environ 1 à 1,5 million d'Arméniens perdent la vie. Les survivants fuyant dans d'autres pays du Moyen-Orient, d'Europe et d'Amérique, formant ce qu'on appelle aujourd'hui la diaspora. Les survivants qui réussissent à échapper au massacre cherchent refuge dans différents pays. Ils tentent de reconstruire leur vie malgré la perte de leurs proches et de leurs biens. De nombreuses communautés arméniennes se développent alors à travers le monde. Aujourd'hui encore, ces communautés arméniennes jouent un rôle important dans la préservation de la culture et de la mémoire arménienne. Ces événements sont aujourd'hui reconnus comme un génocide. De nombreux pays et historiens y ont entraîné la dispersion des Arméniens à travers le monde et marqué profondément l'histoire du peuple arménien. Aujourd'hui, le génocide arménien reste un sujet important de mémoire et d'histoire. Chaque année, des commémorations sont organisées pour rendre hommage aux victimes. De nombreux historiens considèrent ces événements comme l'un des premiers génocides du XXe siècle.
0: Merci beaucoup, Sanaa, pour pour cette chronique. Je voulais aussi rappeler que la communauté arménienne, c'est une communauté qui est très présente à Valence et aux alentours. On a aussi à Valence le centre du patrimoine arménien qui informe largement sur le génocide et l'exil des Arméniens et des autres peuples ayant fait face à des actes similaires de génocide et d'exil forcé. Et pour faire le lien avec l'actualité de l'Arménie et de la Turquie, qui est héritière de l'Empire ottoman, la Turquie moderne ne reconnaît pas le génocide des Arméniens, puisque pour la Turquie moderne, c'est l'Empire ottoman qui a proféré ce génocide et pas la Turquie. C'est ce qui nourrit aujourd'hui beaucoup de différends entre la Turquie et l'Arménie. Et cette non-reconnaissance fait partie des nombreuses raisons qui empêchent aujourd'hui la Turquie d'avancer dans son processus d'intégration à l'Union européenne, puisque la Turquie est candidate pour entrer dans l'Union. Et avant de terminer cette émission, on écoute une troisième chanson qui cette fois a été proposée par Sanaa dans la continuité de sa chronique. Et donc on écoute une version de la chanson Bari Arakil, qui est un chant traditionnel arménien associé à la fierté nationale arménienne et à l'amour de l'Arménie.

0: Et donc, on vient d'écouter Barry Arakil avec Serge Tankian. Et donc, on va arriver à la fin de cette émission. Un grand merci à toutes les quatre pour votre participation et pour l'écriture de ces chroniques pour cette émission spéciale.
1: Donc, merci à toi.
2: Ça fut un plaisir. Merci.
0: Et chers auditeuristes, toute l'équipe de la Maison de l'Europe vous souhaite un très bel été. Bon courage avec la canicule qui, je l'espère, sera la dernière. Et on vous donne rendez-vous à la rentrée pour retrouver l'Europe du côté de chez nous.
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